0: Une bonne prise en charge, parce que qu'on a une maladie chronique du foie, quelle qu'elle soit, faire de la prévention, dire que son foie, maintenir son foie en bonne santé. Mmh. Donc éviter une consommation excessive d'alcool, avoir une activité physique régulière, éviter le surpoids, l'obésité, parce qu'on sait on a la stéatose. Donc un, c'est des conseils qu'il lui a donné. Deuxièmement, quand on surveille un patient, il vous voit tous les 3 mois, tous les 6 mois, ce qui est bien, avec mesure de la charge virale, mais il n'y a pas que la fluctuation de la charge virale qui peut augmenter, diminuer. On prend en compte 2 autres paramètres, les transaminases, pour dire, y a-t-il aussi de l'inflammation? Si les transaminases sont élevées, c'est plus un facteur pour aller vers le traitement, en plus de la charge virale. Et puis, Jean-Marc a aussi dit qu'il avait eu un fibroscan, qui mesure la dureté du foie. Mmh. Plus le foie est dur, plus on va aller vers le traitement. Donc c'est un faisceau d'arguments. Et la charge virale peut fluctuer, elle peut augmenter un peu, diminuer un peu. Si elle est très basse, il n'y a peut-être pas d'indication traitement, mais maintenir une surveillance. Pas traitement, ça veut dire quand même maintenir une surveillance.
1: Ça veut dire pas traitement. C'est aussi un autre point de question qu'a posé Jean-Marc. C'est vrai qu'on peut avoir un traitement au long cours pour l'hépatite B chronique, mais aujourd'hui, il y a de la recherche pour essayer de frapper directement, comme ce qui s'est passé pour l'hépatite C, essayer d'aller vers cette innovation en santé très importante pour l'hépatite B. Alors attention, on est encore dans la recherche.
0: Exactement. C'est avec prudence, mais on sait que les traitements actuels de l'hépatite B, c'est comme pour le VIH, des traitements de maintenance à vie. Tenofovir, entecavir, un comprimé par jour, et on évite quand même la cirrhose, le cancer, on a une vie normale. Mais les associations de patients, les médecins, les chercheurs, la communauté, a dit, peut-on avoir un traitement qui guérit, comme dans l'hépatite C, sur une durée limitée? Et là, on a une grande avancée, parce que le dossier a été déposé à l'agence américaine, à l'agence européenne, pour l'autorisation de mise sur le marché, d'un médicament qui s'appelle le Bepirovirsen, de GSK. C'est une sous-cutanée, une fois par semaine pendant 24 semaines, en plus du traitement du comprimé. Et là, chez un sous-groupe de patients, qui avaient un patient non, qui n'ont pas de cirrhose, qui sont sous traitement et qui ont un antigène HBS inférieur à 1000 unités internationales, il y avait environ 20 à 30% des personnes qui peuvent avoir une guérison avec ce traitement.
1: Ouais, attends,
0: donc ce traitement n'est pas disponible.
1: Pas disponible. Et
0: c'est
1: après,
0: de la recherche.
1: Quand il sera disponible, il faudra négocier pour avoir un prix d'accès, notamment
0: exactement,
1: pour les pays en développement.
0: Donc pour le moment, on ne connaît pas encore l'accessibilité, ouais, le prix. Donc il faut être très prudent et dire juste, il y a de l'espoir de la recherche, mais c'est pas disponible.
1: J'espère que votre réponse est courte sur l'alimentation. Il y a des préconisations spéciales?
0: Exactement. Comme pour le diabète ou l'obésité, avoir un régime équilibré, pauvre en sucre, en graisse, et puis une activité physique régulière.
1: Donc ça veut dire, Jean-Marc, vous êtes en Côte d'Ivoire, on mange pas de la loco à tous les repas, c'est ça ce qu'on est en train de vous dire. Hein. Voilà, bon, on vous souhaite une très très bonne journée et on va rester justement en Côte d'Ivoire.
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4: Je pense que l'Afrique a une capacité de résilience qui est énorme pour pouvoir faire face et faire de la santé une priorité, j'ai aucun doute.
1: Et avec nous, c'est le président du réseau ivoirien de lutte contre les hépatites virales de Côte d'Ivoire. C'est vous, professeur Batek Siao, bonjour.
5: Bonjour Caroline.
1: Et je sais que vous connaissez le professeur Assela qui est à mes côtés. Vous êtes aussi hépato-gastro-entérologue, vous exercez à l'université Félix Houphouët-Boigny d'Abidjan. Vous avez, professeur Yao, les chiffres de la prévalence des hépatites chez vous en Côte d'Ivoire?
5: Oui, aujourd'hui, selon les dernières estimations du Programme national de lutte contre l'hépatite virale, pour l'hépatite B, nous sommes entre 6 et 8%, et pour l'hépatite C, autour de 2%.
1: Alors, 8% pour l'hépatite B, c'est vraiment conséquent. L'autre chiffre important qu'il faut avoir en tête, c'est la prévention, le vaccin contre l'hépatite B. Où en est la couverture vaccinale aujourd'hui?
5: Alors, concernant la couverture vaccinale, nous n'avons pas de données sur la population générale, mais un fait à noter, c'est que nous avons autour de 150 000 vaccins qui sont faits par an par les services de vaccination et l'Institut national d'hygiène publique. Le taux de couverture chez le nouveau-né est assez intéressant, il est autour de 70% avec la première dose qui est autour de 100%.
1: Ça veut dire que quand les bébés naissent en maternité ou en centre de santé, case de santé, là, les sages-femmes systématiquement inoculent le bon vaccin au bébé, c'est ça?
5: Absolument. Aujourd'hui, dans les directives nationales qui ont été mises en place par le ministère de la Santé, de l'Hygiène publique et de la couverture maladie universelle, tout enfant, tout bébé né dans une maternité en Côte d'Ivoire est vacciné contre l'hépatite virale B, en même temps que la poliomyélite et la tuberculose.
1: Et c'est gratuit. Maintenant, on s'intéresse au dépistage. Qu'est-ce qu'on peut dire? Dans quelle situation les populations sont-elles testées?
5: Alors, idéalement, il faut dire que le dépistage doit

0: un dépistage de tout le monde. Aujourd'hui, ouais, l'hépatite virale B doit être dépistée au même titre que le VIH à l'époque. Mais là encore, je pense que le dépistage est encore insuffisant. Et donc, nous avons des populations cibles. C'est vrai qu'ils sont dépistés, notamment les femmes enceintes, les entourages des sujets qui ont déjà une hépatite B, les partenaires sexuels des sujets infectés, les sujets VIH, c'est-à-dire pour infecter VIH, VIC, certaines professions à risque, les hémodialysés. Mais je pense que la question n'est pas là. Aujourd'hui, il faut qu'on aille vers un dépistage même de tout le monde, de toute la population, pour pouvoir espérer réfléchir donc cette prévalence des hépatites virales B en Côte d'Ivoire.
1: Alors, on vous entend bien, il faut dépister tout le monde. Est-ce qu'on en a les moyens? Est-ce que la sensibilisation est à la hauteur? Est-ce que les soignants de première ligne sont conscients des risques liés à ces hépatites et de l'importance de rechercher le virus chez les populations?
0: Alors, vous avez touché vraiment notre combat, justement, c'est le combat du réseau de lutte contre les hépatites virales. Déjà, avant de penser au dépistage, il faut une sensibilisation. Parce que la problématique, c'est que c'est des maladies encore mieux connues par nos populations, faute d'informations et de campagnes de sensibilisation de masse. Au-delà, c'est encore des maladies stigmatisantes, parce que quand on dit que les mêmes modes de transmission sont comme le VIH, notamment les rapports sexuels, parfois même des populations, des personnes infectées ont du mal à communiquer avec leur entourage, voire même avec leur conjoint. Au-delà, le dépistage n'est pas encore gratuit, il a un coût. Et il n'y a pas de centre de dépistage spécialisé anonyme comme le VIH. Donc on a quelques entraves encore au niveau donc du dépistage.
1: Donc ça veut dire le dépistage, on va dire, peut mieux faire. Un autre point qui fait toujours blocage, c'est la prise en charge des traitements quand c'est nécessaire contre l'hépatite B chronique.
0: Oui, effectivement. Mon confrère Tarek l'a dit tout à l'heure, c'est un traitement, on n'a pas de visibilité pour le moment, les molécules disponibles, c'est des traitements qu'on les prend pour le moment à vie, on n'a pas de visibilité d'arrêt du traitement. Ces traitements ont un coût, justement, en dehors de l'hépatite C, où maximum 3 mois, on pourra arrêter. Mais pour l'hépatite B, c'est un coût. Chez nous, le traitement pour l'hépatite B, on est autour de, on dira, 15 euros. Donc, pour les ténophobies, donc par mois. Et bon, des efforts ont été faits, effectivement. Il y a des formes génétiques. Des efforts aussi ont été faits parce que il y a des médicaments qui sont sur la liste des médicaments pris en charge par la CMU, la couverture maladie universelle, mais ce n'est pas forcément accessible à tout le monde. Donc, ce n'est pas encore gratuit.
1: Donc, ça, on comprend bien, il faut encore... Oui, excusez-moi pour conclure.
0: Oui, au-delà du dépistage, comme Tarek aussi l'a dit tout à l'heure, c'est que lorsque le patient est sous traitement, il y a un suivi, justement, et le suivi aussi a un coût. Donc, les bilans de suivi, c'est-à-dire biologique, et notamment le fibroscan, voilà, et l'imagerie aussi a un coût, et n'est pas toujours forcément disponible, surtout dans le milieu rural.
1: Professeur Tarek Assela.
2: Oui, professeur Yao, ça me fait plaisir de vous écouter et bravo pour toute votre lutte pour les hépatites. Je crois que c'est important aussi que les sociétés savantes, que les gouvernements se mobilisent pour la vaccination, pour la prévention, pour dépister tout le monde au niveau universel et puis pour améliorer l'accès au traitement en discutant sur les prix.
1: C'est important ce plaidoyer que vous venez de faire. Il est absolument essentiel. Un grand merci, professeur Yao, pour toutes ces explications. C'est vrai qu'il y a une forme de paradoxe. L'accès au dépistage, au traitement, qui est finalement beaucoup plus difficile, complexe, dans les territoires où la maladie est la plus présente. Là, on est face à une injustice absolue.
2: Exactement, c'est une double peine parce que les patients sont là, il y a des gros risques d'évolution de la maladie, il y a moins d'accès au dépistage et au traitement.
1: Il y a un autre plaidoyer qu'il faut faire, parce que on est dans un contexte général de désinformation, de fake news en santé, notamment sur la vaccination. Et on l'a entendu, c'est absolument essentiel cette vaccination à la naissance contre l'hépatite B. C'est vraiment un passeport pour grandir en bonne santé.
2: Exactement.
1: Et moi, on peut dire ça plus encore, parce que pourquoi c'est important? Parce qu'il y avait eu des informations disant que ça donnait des maladies annexes, etc. Il y a eu des études très fiables qui ont montré que ce vaccin n'avait pas d'effet secondaire grave pour la croissance des enfants. Il faut le souligner. Et
2: exactement, c'est très important de terminer là-dessus sur la vaccination, parce que des pays comme Taïwan ont fait une vaccination de tout Taïwan et ont montré une diminution du cancer du foie. Donc c'est un vaccin qui diminue le cancer donc qui améliore la vie d'énormément de personnes dans le monde. D'ailleurs, c'était aussi le prix Nobel de médecine pour Blumberg qui avait découvert l'hépatite B.
1: Et c'est vrai que si on va sur les réseaux sociaux, vous voyez pas qu'il y a une évolution incroyable des maladies à Taïwan. C'est bien la preuve que tous ces enfants ont été vaccinés. Ce qu'on entend avec des fake news, il faut pas s'y fier. Ça ne sert à rien. Il faut établir le contact. S'il y a des questions, on les pose au personnel de santé, on les pose aux soignants, on obtient des réponses, mais en tout cas, on va pas les chercher sur TikTok. Un grand merci à vous, professeur Tariq Assela, d'avoir répondu à nos questions, de vous être rendu disponible, bien sûr, pour venir dans nos studios. On va parler de santé sexuelle dans quelques instants. Ce sera avec Noël Kayarsi, juste après ce titre de Mbosso Boukougéro sur RFI.

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3: C'est le moment de parler sexualité et santé sexuelle dans Priorité Santé. Avec vous, la sexologue de l'émission, Noëlle Caillard-Cy, bonjour.
4: Bonjour Caroline.
3: Alors, des explications, on comprend mieux ensemble un sujet dont il n'est pas forcément évident de parler, y compris d'ailleurs au cours d'une consultation médicale, ce sont les démangeaisons intimes, donc qui concernent la zone génitale, un inconfort qui peut avoir différentes causes, différentes localisations. On va tout d'abord parler de ces démangeaisons, si vous le voulez bien. Démangeaisons au féminin, Noël.
4: Oui. Alors, le conseil que je pourrais donner, lorsque vous venez en consultation pour des démangeaisons intimes, c'est vraiment d'identifier au préalable la zone qui vous démange. Parce que ce sont les premières questions qu'on va vous poser, ce qui nous permettra de nous orienter sur un diagnostic.
3: Alors, quand on est une femme, ça peut concerner quelle partie de l'anatomie et de l'intimité?
4: Alors, la vulve, tout d'abord. Donc, c'est-à-dire la première partie des organes génitaux externes. Mais aussi, on peut avoir le vagin, donc à l'intérieur du corps, où on peut avoir ces sensations désagréables.
3: Et en même temps, savoir bien décrire s'il s'agit de quelque chose qui pique, quelque chose qui brûle, quelque chose qui est désagréable au long cours ou uniquement pendant les relations sexuelles.
4: Voilà, tout à fait. On ira même plus loin, c'est-à-dire que est-ce qu'il y a des pertes? De quelle couleur elles sont? Et s'il y a une odeur particulière, à quel moment? Est-ce que c'est pendant le rapport sexuel? Est-ce que c'est après le rapport sexuel? Donc ce sont tous ces petits détails qui vont nous aider, ces détails qui sont des symptômes, pas un diagnostic, pour nous permettre de poser un diagnostic et de voir pour un traitement.
3: Si on s'intéresse maintenant aux causes les plus fréquentes de ces démangeaisons, Noëlle Caillard-Cy, toujours chez les femmes.
4: Déjà, j'aimerais mettre l'accent sur le fait que lorsqu'on a des démangeaisons intimes, ça ne veut pas dire qu'on a systématiquement une infection sexuellement transmissible. Les femmes consultent, on parlera des hommes tout à l'heure, mais c'est le même sujet, ils disent, bah, tiens, j'ai attrapé une IST. Bah non, pas du tout. Il y a différents sujets. On peut avoir soit une mycose, c'est le plus classique. Il faut savoir qu'une mycose, chez la femme, on peut en avoir plusieurs fois au moment de sa vie. Donc ça se traite, il n'y a pas de difficulté là-dessus. On peut avoir aussi une allergie ou une irritation, parce qu'on a changé de savon de toilette intime, parce qu'on porte des sous-vêtements synthétiques, pas en coton, ou encore on utilise des protège-slip en dehors des périodes de menstruation. Toutes ces petites choses-là peuvent créer des allergies.
3: Et alors, si on s'arrête maintenant chez l'homme, ces démangeaisons toujours en lien avec cette zone sexuelle, c'est quoi les causes fréquentes? Est-ce qu'on est un petit peu sur la même chose?
4: Oui, on est sur la même chose. Donc ça peut être aussi une mycose, hein, au même titre que les femmes, une infection sexuellement transmissible lorsque celle-ci est diagnostiquée, une allergie, une irritation. Pour les hommes, je vais faire la même chose que pour les femmes. Les zones qui démangent le plus souvent sont le gland, ou le prépuce, avec parfois une rougeur, une irritation, ou voire même des petites plaques, voire des lésions.
3: Alors, il y a des démangeaisons, et il peut y avoir, le cas échéant, des signes dermatologiques.
4: Oui. Alors, les signes dermatologiques, ça peut être, qui sont pas forcément visibles à l'œil nu. Donc, on parle souvent de lichen, donc c'est une forme de champignon, donc ça gratte, ça démange, donc il y a un prélèvement qui sera fait par la suite pour pouvoir identifier ou pas si c'est un lichen.
3: Alors, bien sûr, c'est important de consulter un soignant à côté des réponses à apporter à ces démangeaisons. Qu'est-ce qui est conseillé et à l'inverse, qu'est-ce qui n'est pas du tout recommandé?
4: Alors, ce qui n'est pas recommandé, c'est de se dire, tiens, ça me gratte, donc je vais mettre un antifongique, c'est-à-dire aller à la pharmacie et puis demander une crème.
3: Acheter n'importe quelle pommade.
4: Voilà, tout à fait. Bon, je rappelle que le pharmacien est l'un des professionnels de santé qui peut déjà vous orienter, parce qu'on ne consulte pas forcément systématiquement. Il pourra même vous aiguiller pour vous dire, peut-être que là, monsieur ou madame, vous devez consulter.
3: Alors là, je donne un petit conseil très pratique. Quand on a une question très intime à poser comme ça à un pharmacien, on peut tout à fait aller le voir et lui demander est-ce qu'on peut s'entretenir un petit peu à côté, parce qu'évidemment, c'est pas au guichet qu'on va déballer sa vie.
4: Je suis tout à fait d'accord avec vous, Caroline, parce que même si à la distance de sécurité, c'est déjà très compliqué si on pense aux jeunes de demander la contraception, voilà, contraception d'urgence. Donc là, a fortiori, de dire, en fait, ça me gratte à tel endroit et voilà. Et puis c'est un peu compliqué. Donc je le dis avec beaucoup d'humour. Donc je rappelle donc à mes collègues pharmaciens et préparateurs en pharmacie que si on doit aller chercher le produit, on ne le demande pas à l'autre bout du comptoir à haute voix pour mettre personne mal à l'aise.
3: L'important, c'est quoi? C'est en cas de démangeaison, de douleur, de malaise, vraiment de consulter?
4: Oui, vous consultez. En première intention, on n'est pas obligé de consulter un gynécologue ou une sage-femme. Peut-être que c'est plus facile avec votre médecin traitant, mais il faut consulter pour ne pas prendre de traitement inapproprié.
3: Merci pour toutes ces explications, Noël Caillarcy, et à très bientôt dans Priorité Santé pour notre rendez-vous sexualité du jeudi. Et c'est fini pour aujourd'hui. Merci à toute l'équipe qui prépare, réalise l'émission Talim Pouo, Camille Polo, Brian Capdevila. Il y avait à la réalisation Laurent Hérault et Victor Hull. Demain, nous vous proposons de réentendre l'émission Questions de femmes que nous avions consacrée à l'allaitement maternel, fréquence des tétés, éventuellement des douleurs, initiation à cet allaitement et bienfaits pour la croissance du nouveau-né et du bébé. On se donne rendez-vous à 9h10 temps universel. D'ici là, restez à l'écoute de RFI et surtout portez-vous bien.

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1: Thaïs Moreau.
0: Bonjour à toutes et à tous. À la une de ce journal, en France, un effort massif de 54 milliards d'euros d'économies. C'est ce que propose ce jeudi le Premier ministre Sébastien Lecornu. Il dévoile les grandes lignes de son budget 2027. Précision dès le début de ce journal. La guerre au Moyen-Orient et une nouvelle frappe iranienne dans le détroit d'Ormuz il y a quelques instants. Conflit qui provoque la flambée des prix du carburant. Dans le monde entier, le ton monte, notamment au Honduras. Reportage RFI à suivre. Les deux pays se rapprochent. Le Maroc et Israël ont conclu chacun ouvrir une ambassade, une nouvelle étape de franchie dans leurs relations diplomatiques. On y revient dans cette édition. Et enfin du football, à la fin de ce journal, du concret. Le nouveau sélectionneur de l'équipe de France des Bleus, Zinedine Zidane, annoncera sa toute première liste de joueurs pour la Ligue des Nations. Ce jeudi, Sébastien Lecornu, Premier ministre français, a présenté les grandes lignes de son budget 2027. Il propose de faire non plus 30 milliards, mais 54 milliards d'euros d'économies dans les dépenses publiques l'an prochain. Dans une interview au Figaro, il dévoile les coupes budgétaires qu'il va soumettre aux parlementaires en octobre dans le cadre du projet de loi de finances Claire Fage.
2: Pas de hausse d'impôts ni de prolongation de la surtaxe sur les grandes entreprises, mais des coupes budgétaires drastiques face à une charge de la dette alourdie de 10 milliards d'euros l'an prochain. Le budget de l'État sera gelé en 2027. Seuls les ministères des Armées, de la Justice, de l'Intérieur, de la Recherche et de l'Écologie auront des crédits en hausse. Le régalien, l'avenir et la croissance, commente le Premier ministre. À l'inverse, il y aura des coupes au ministère du Travail, dont la formation professionnelle, un gel du point d'indice des fonctionnaires. Les ministres devront diminuer leur rémunération. Côté dépenses de la sécurité sociale, il y aura des efforts sur les arrêts maladie, une remise à plat de la branche famille, un délai de carence pour le versement de certaines allocations aux étrangers et un effort de près de 6 milliards d'euros des retraités. Mais les petites retraites seront protégées, promet le chef du gouvernement. Objectif, un déficit ramené à 5% du PIB l'an prochain contre 5,4% prévu cette année.
0: Sébastien Lecornu promet de ne pas utiliser le 49-3 ni les ordonnances pour faire passer le budget sans vote, à condition qu'il n'y ait pas d'obstruction parlementaire. Un budget contraint, notamment dû à la flambée des prix du carburant. La grogne générale commence aussi à se diffuser en Amérique centrale. Le mouvement a commencé début septembre au Guatemala. Des routes ont été bloquées pendant plusieurs jours. Même chose au Honduras voisin, la contestation monte. Ce vendredi, des manifestations sont prévues dans plusieurs villes du pays pour dénoncer la hausse du coût de l'énergie et de la vie, et surtout le prix du carburant. Dans un pays où 15% de la population vit encore avec moins de 3 dollars par jour selon la Banque mondiale, la hausse des prix pèse sur les ménages. Reportage RFI de Marie Griffon dans les rues de la capitale, Tegucigalpa.
3: À la station essence, Luis, 49 ans, agent de sécurité, a choisi de se priver d'un repas pour pouvoir faire le plein de son scooter.
4: Là, je dois choisir entre mettre de l'essence ou manger. Si je n'arrive pas au travail avec de l'essence, je n'ai pas de travail. Alors je dois me serrer la ceinture et ne pas manger.
3: À côté, Carmen regarde les chiffres monter sur l'écran du pompiste.
5: Ça augmente, mais ça ne baisse jamais.
3: Ce vendredi, elle sera de la manifestation.
5: Bien sûr qu'on va se mobiliser parce que le gouvernement veut faire taire le peuple. Mais finalement, la population s'organise elle-même face à cette situation.
3: Pour les chauffeurs de taxi comme Yerin Mejia, la hausse des prix est un coup dur.
6: Pour nous, c'est difficile. Et puis les gens ne voient que les prix du carburant, mais il y a d'autres choses qui ont encore plus augmenté. L'huile, les additifs, tout ça coûte toujours plus cher.
3: Même constat pour Cristiano Rosales, il dirige une petite entreprise de collectivos, ces minibus blancs très utilisés dans tout le pays.
7: Non, on est mal. Ici, un bus nous coûte entre 180 et 200 euros par jour. Au final, en ce moment, tout ce qu'on gagne passe dans les dépenses. On travaille quasiment à perte.
3: Le gouvernement assure qu'il va prendre en charge l'équivalent de 3 centimes d'euros par litre de carburant, mais les manifestants ce vendredi dénonceront également la hausse de l'électricité qui a pris 30% ces 6 derniers mois. Marie Griffon, Tegucigalpa RFI.
0: La guerre au Moyen-Orient qui cause la hausse des prix du carburant, je vous en parlais, et il y a quelques instants, nouvelle frappe dans le détroit d'Ormuz, les gardiens de la révolution iranien, dans un communiqué relayé par une agence d'État iranienne, annoncent ce vendredi avoir frappé un pétrolier battant pavillon togolais dans le secteur du détroit d'Ormuz. 48 avions de combat vendus par les États-Unis à l'Arabie Saoudite. Nouvelle annonce du département d'État américain ce jeudi. Le Royaume saoudien, premier exportateur de pétrole qui soutient les forces gouvernementales yéménites en plein combat avec les Houthis du Yémen, se retrouve très isolé. Les Houthis contrôlent désormais le détroit de Bab el-Mandeb, détroit stratégique pour la navigation, et les affrontements se poursuivent. En Israël, à présent, la polémique continue autour du documentaire NASA. Ce mercredi, le Premier ministre Benjamin Netanyahou a annoncé deux projets de loi visant les personnes qui, selon lui, diffament les soldats israéliens. Longuement ovationné, le film consacré aux morts de civils à Gaza a reçu le prix spécial du jury à la Mostra de Venise samedi dernier. À partir de témoignages anonymes, le documentaire affirme que les morts de civils à Gaza auraient été intégrés à certains processus de ciblage militaire, avec notamment le recours à des systèmes informatiques. Le Premier ministre Benjamin Netanyahou, qui a lancé ce jeudi soir la campagne de son parti, le Likoud, en vue des législatives, après avoir énuméré les attaques israéliennes en Iran, au Liban, en Syrie, dans la bande de Gaza depuis octobre 2023, Netanyahou s'est targué d'avoir, je cite, « changé la face du Moyen-Orient » et a promis de la changer encore. RFI, il est bientôt 3h07 à Casablanca. Le rapprochement entre le Maroc et Israël s'accélère. Les deux pays, qui ont renoué diplomatiquement en 2020, prévoient désormais d'ouvrir chacun une ambassade, mais aussi d'avancer sur un agenda de coopération bilatérale très dense. Ce nouveau palier dans les relations Rabat-Tel Aviv a été franchi hier à New York lors d'une réunion tripartite avec les États-Unis. Représentation diplomatique, nouvelles liaisons aériennes ou encore accords économiques. Mathias Reynal, c'est ce qui va réellement changer dans la relation entre le Maroc et Israël.
8: C'est très symbolique. D'abord, dans leur communiqué conjoint, Washington, Rabat et Tel Aviv évoquent, je cite, les possibilités illimitées qu'offre la relation entre le Maroc et Israël. Engagée depuis décembre 2020 dans un rapprochement diplomatique sous égide américaine avec les accords d'Abraham, les deux pays ont donc décidé de l'élévation de leur représentation diplomatique au rang d'ambassade. Actuellement, ce ne sont que de simples bureaux de liaison. Aucune date n'a encore été avancée. Maroc et Israël se sont engagés en faveur de mesures très concrètes. Avant la fin de l'année, de nouvelles liaisons aériennes seront ouvertes entre les deux alliés. Des accords seront signés dans le même temps pour accélérer leur rapprochement économique, mais aussi dans divers secteurs comme les technologies ou la sécurité. En toile de fond, pour Rabat, il y a surtout l'enjeu du soutien américain dans le dossier du Sahara occidental. Dans le communiqué, Washington et Tel Aviv réaffirment ainsi leur reconnaissance de la souveraineté marocaine sur l'ensemble de ce territoire que se disputent le royaume et les indépendantistes du Front Polisario. Mathias Reynal, Casablanca, RFI.
0: C'est un autre rapprochement, cette fois entre le Canada et l'Union européenne. Premier membre associé de l'Union européenne, son discours était très attendu ce jeudi au Parlement à Strasbourg. Le Premier ministre canadien Marc Carney a salué son nouveau partenariat avec l'UE, annoncé ce mercredi par Ursula von der Leyen. Un discours en forme de plaidoyer pour une alliance plus solide et plus resserrée. Partenariat qui ne plaît absolument pas au président américain Donald Trump, en pleine guerre commercial avec Ottawa, et continue de menacer de nouvelles sanctions économiques. Enfin, du football très attendu, Zinedine Zidane, le nouveau sélectionneur tricolore, successeur de Didier Deschamps, va annoncer sa toute première liste de joueurs pour 4 matchs de Ligue des Nations prévus dans les prochaines semaines. L'ancien numéro 10 fait face à une immense attente et ses premiers choix seront particulièrement scrutés.
9: Zizou attendait ça depuis si longtemps. Dessiner son équipe de France et marquer une nouvelle ère après 14 ans de règne de Didier Deschamps à la tête des Bleus. Alors rupture ou continuité par rapport à son prédécesseur? A priori, Zidane devrait laisser le brassard de capitaine à Kylian Mbappé, qui sort d'une Coupe du Monde réussie sur le plan individuel avec 10 buts au compteur, ce qui fait de lui le meilleur buteur de l'histoire de la compétition. Les cadres Mike Maignan, Dayot Upamecano, Aurélien Tchouaméni, Michael Olysée et Ousmane Dembélé devraient être présents. Mais de nouveaux visages pourraient faire leur apparition. Pourquoi pas le prolifique attaquant de Rennes, Esteban Le Poll, même s'il ne compte encore aucune sélection. Tout comme le jeune défenseur de Liverpool, Jérémy Jacquet, auteur d'un bon début de saison, et le lensois Mathieu Udol, 0 sélection également. Des visages inédits peut-être pour ce premier rassemblement de 4 matchs qui permettra à Zidane de procéder à une première revue d'effectifs conséquente.
0: Cédric De Oliveira et les Bleus seront réunis à Clairefontaine, en région parisienne, à partir de lundi. Leur premier match est prévu vendredi en Turquie, avant un autre déplacement le lundi suivant en Belgique. 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
15: Bonjour, bienvenue, 8 milliards de voisins et de voisines. Aujourd'hui, vous avez sûrement un groupe WhatsApp familial pour garder le lien. Et sur ce fil, vous avez des photos de mariage, peut-être des demandes d'aide, mais aussi des susceptibilités, des petites jalousies. Et il suffit d'une allumette pour que les discussions s'enflamment. Les voisins, les voisines, racontez-nous pourquoi et comment un groupe familial créé au départ pour se sentir proche, pour se sentir solidaire, peut déraper au point de vous fatiguer de la famille. Quand WhatsApp sème la zizanie dans la vie de famille, c'est le sujet chez 8 milliards de voisins aujourd'hui. Contactez-nous, surtout n'attendez pas la fin de l'émission, en direct 33 6 11 80 41 89. Vous avez sûrement beaucoup de choses à nous livrer et évidemment vos appels sont complètement anonymes. Alors comment garder l'esprit de famille sans se laisser envahir par l'hyperconnexion? Comment résister à la pression? On va en discuter. Estelle Giangio, bonjour.
16: Bonjour Emmanuel.
15: Vous nous avez proposé ce sujet au cœur de vos préoccupations également quotidiennes. Mais vous êtes journaliste, vous êtes chroniqueuse chez 8 milliards de voisins et vous vous intéressez aux usages des écrans pour raconter l'évolution des sociétés africaines mondialisées. Et vous avez recensé pas mal d'énervements dans ces groupes familiaux pour votre chronique Voisins connectés qu'on va écouter tout à l'heure. Lauriane Trably, bonjour.
17: Bonjour.
15: Vous êtes sociologue, spécialiste du numérique et des mondes ruraux, chercheuse à Sciences Po Paris. Et vous avez publié un article très fouillé sur ce sujet, regrouper la famille sur WhatsApp avec un grand point d'interrogation. Madou Soumaré, bonjour Madou.
18: Bonjour.
15: Vous êtes créateur du compte Instagram Santé Mentale Noire qui est dédié à la libération de la parole autour du bien-être psychologique dans les communautés afrodescendantes. Vous êtes d'origine sénégalaise. Vous êtes infirmier en psychiatrie et vous avez publié aussi Santé Mentale Noir, conversation taboue autour d'un verre de Bissap. Et je vous rappelle notre compte WhatsApp à nous, les voisins, chez 8 milliards de voisins, pour nous parler de ces conflits dans le groupe familial WhatsApp dans lequel, peut-être malgré vous, vous faites partie malgré vous, hein, au bout d'un moment. 33 6 11 80 41 89. Allez, contactez-nous surtout dès maintenant.
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15: Estelle Giangio, sur WhatsApp, on règle ses comptes donc en famille avec une nouvelle génération dont vous faites partie, qui dit son ras-le-bol et qui pose ses limites face aux anciens, ce qui est quand même une vraie rupture.
16: Je vais commencer par balayer devant ma porte, Emmanuel, ouais. Hein, parce que j'ai mis mon groupe de famille WhatsApp en sourdine, en muet. Bon, appelez ça comme vous voulez, je reçois trop de notifications. Ce groupe agit comme un réseau social à lui tout seul. Je sais qui est mort cette semaine au quartier. Je reçois de nombreuses prières matinales et d'incalculables documents administratifs pour un terrain que je n'ai jamais vu. Je ne vous parle même pas des vidéos IA. Hein, j'ai arrêté d'essayer de convaincre mes oncles et mes tantes qu'il s'agissait de fausses vidéos. Ce groupe fonctionne comme un petit kiosque dans ma poche qui vibre. Hein. Aucune des notifications ne m'est destinée. Je rêve de quitter ce groupe, mais c'est impossible. Quitter un groupe WhatsApp familial, c'est déclarer la guerre. Alors certains se résignent, comme nous le raconte l'humoriste camerounais Carles Antonio.
22: C'est moi, c'est Flenchou. Les groupes WhatsApp de famille, non, c'est les vrais rumeurs. On ne propose jamais le travail là-bas. Toujours les affaires de cotisation, cotisation, cotisation. Un peu. Il faut cotiser pour ton oncle. Son pied est tout pourri. On doit l'amener à l'hôpital. Un peu. Il faut qu'on cotise pour mettre les tôles sur la maison de la grand-mère au village avant décembre. Quand toi, tu dis que tu n'as pas l'argent, il y a une tante qui sort de nulle part. Tu entends seulement, tu ne travailles pas.
16: Et d'ailleurs, dire qu'on travaille à RFI, ça aide pas et ça peut amener à ce genre de message. Vous savez, les discussions réservées aux anciens, voilà, entre adultes, et ben en fait, elles sont désormais partagées. Le groupe nous donne une fausse impression d'une horizontalité. On serait tous égaux et chacun aurait droit à la parole. Grave erreur. Le droit d'aînés s'applique toujours. Et d'ailleurs, il est assez révélateur de la fracture numérique entre générations. Tous ne maîtrisent pas les réseaux sociaux et ça se voit. Mmh. Notamment quand il s'agit de prendre une vidéo de nos lieux de vacances, un peu trop longue, un peu trop statique,
1: très
16: on va
1: ennuyeuse.
16: Dire ça. Alors oui, tout de suite, on a moins d'admiration pour un aîné qui, au lieu de jouer les vieux sages, s'applique plutôt à envoyer des chaînes de messages doublées de fausses informations qui va s'offusquer ensuite si on le contredit publiquement devant toute la famille. Sur les réseaux, certains internautes ont même été plus courageux que moi, ou plus fous, hein, je ne sais pas, et ont déclaré leurs quatre vérités à leur famille. Cette nouvelle génération, qui est moins liée à la famille, restée au pays du fait de la distance et des différences culturelles, est en train de changer radicalement les rapports entre aînés et les plus jeunes en coupant le robinet. C'est le cas de Fredo, TikToker franco-camerounais.
17: Pauvre, le jour où j'ai menacé ma famille paternelle.
18: Salut tonton chancelin, salut tata bijou, salut la famille paternelle, j'espère que vous n'allez pas bien. Je me permets de créer ce groupe et de vous mettre dedans justement pour parler du terrain familial qui est au Cameroun. Et pour vous dire aussi qu'on va plus vous envoyer de l'argent parce que vous aimez trop demander de l'argent à nos familles, à ma mère et à mon père. Vous savez pas dans quelle galère on vous nous mettait, etc., etc. Et je voulais vous dire que c'était la dernière fois. Donc si vous avez besoin d'argent, vous passez par moi, vous m'appelez, etc. Et je vous dirai bien non.
1: Ouais, alors ce qu'on remarque, Estelle, c'est que la distance permet aussi d'avoir des échanges avec les aînés avec ce genre de ton, hein, quand même assez impertinent. Et d'ailleurs, on se fâche rarement avec son père ou sa mère, mais plutôt avec la famille plus éloignée, les cousins, les oncles, les tantes. Forcément, c'est plus simple.
16: Ouais, c'est ça, mais attention, hein, la distance uniquement, parce qu'en face à face, ça risque de mal tourner. Et c'est aussi ça, WhatsApp, finalement, les masques tombent. À force d'être ultra connectés, on prend parfois nos proches pour acquis. On se manque moins, voire pas du tout. Et on découvre aussi qu'on a peut-être moins de choses en commun qu'on pensait avec cet oncle ou cette tante qu'on ne voyait qu'au mariage ou pendant les vacances avant l'arrivée de WhatsApp. Aujourd'hui, notre famille est littéralement dans l'autre poche et avec elle, les bonnes nouvelles mais aussi parfois les traumatismes familiaux parce que WhatsApp devient l'endroit où l'on verbalise. J'ai reçu des coups quand j'étais enfant. Je souffre de l'animosité de la famille de mon père envers ma mère. Cet oncle m'a fait du mal et vous allez tous être témoins de ma souffrance. Et vous, Madou, vous avez reçu beaucoup de témoignages après la diffusion sur votre compte Santé Mentale Noire de cette vidéo où l'on entend cette femme témoigner.
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0: Ouais, les anecdotes.
1: Vous écoutez 8 milliards de voisins. La discussion continue dans le studio pendant la chanson. On est en direct sur RFI quand WhatsApp sème la zizanie dans la famille. On en discute avec la chroniqueuse Estelle Janjo, Lauriane Trabli, sociologue, Madou Soumaré, qui a créé le compte Instagram Santé Mentale Noire, dédié à la libération de la parole. Et bien sûr, vos appels 33 6 11 80 41 89. Aurélien nous appelle de Yaoundé. Bonjour Aurélien.
2: Bonjour Emmanuel, bonjour les voisins.
1: Ah bah vous avez l'air triste.
2: Ah, je suis convalescent.
1: Ah, alors franchement, nous vous accompagnons, on est avec vous Aurélien. Vous nous avez appelé en tout cas parce que vous souhaitez vous exprimer sur votre groupe WhatsApp familial. Vous avez un groupe, hein, comme nous tous.
2: Oui, naturellement.
1: Oui.
2: En tant que bon Africain, nous tous nous avons les groupes des familles.
1: Oui.
2: Et comme je disais au standard tout à l'heure, pour moi, WhatsApp est un couteau à double tranchant.
1: Oui.
2: Le côté positif de WhatsApp, c'est qu'il fédère, il rapproche tout le monde. On prend les nouvelles simultanément. Mais je pense que ces groupes de familles ont beaucoup plus de côtés négatifs que positifs. Comme un message, vous avez lu en début d'émission, dans ces groupes, on partage tout et rien. Tout ce qui est vrai, tout ce qui est faux. Pour finir, on n'arrive même plus à savoir ce qui est vrai comme information, ce qui est faux. En longueur de journée, le téléphone sonne. Et en Afrique, c'est aussi un milieu ou un point ou un secteur de quête. Et pour moi, c'est aussi quelque chose qui fait perdre l'intimité de tout un chacun. Je vais prendre un exemple banal pour expliquer le fait d'intimité.
1: Ouais.
2: Emmanuel, vous et moi, on peut programmer un mariage avec un budget très serré et on invite quelques petits membres de la famille.
1: Oui.
2: Une fois que les photos seront partagées à tous les autres membres de la famille, ça va faire des problèmes.
1: Ah oui.
2: Donc pour moi...
3: Mais pourquoi ça va faire des problèmes?
2: Ça va faire des problèmes parce que les autres ne vont pas se sentir...
1: pour ceux qui ne sont pas invités.
2: Dans la famille. Mmh. Oui, parce qu'ils ne sont pas invités. Ils ne vont pas comprendre que c'est parce que peut-être le budget était serré, il y avait ci, il y avait ça. Ils ne vont pas comprendre ça. Or, quand WhatsApp n'existait pas, tout pouvait se passer incognito, sans problème.
1: Ouais, incognito, donc, c'est moi, difficile voilà. Hein, quand même pour un mariage au Cameroun. Mais bon, ceci dit, mais vous, par exemple, Aurélien, vous publiez des photos en statut?
2: Difficilement. Très difficilement.
1: Pourquoi?
2: Généralement, on m'appelle dans la famille le Mathieu. Parce que...
1: Et pourquoi le Mathieu?
2: Le Mathieu, parce que je ne sais pas comment expliquer ça, mais on dit je fais ça, je me comporte en grand. Je ne sais pas comment expliquer ça. Le Mathieu, quelqu'un qui ne joue pas, qui
1: un peu hautain. En fait, parce que comme vous ne publiez rien en statut, on vous trouve un personnage un peu hautain, qui prend ses distances.
2: Quelque chose comme ça. Mais ouais. En m'appelant le Mathieu, c'est un peu ironique.
1: Oui, j'avais bien compris. Mais alors ça, ce sont tous ces aspects négatifs où on perd son intimité, notamment avec des publications en statut et pas de chance quand on a publié des photos de mariage en statut. Le mariage auquel on était convié, hein, ce qui n'était pas le cas de tout le reste du groupe WhatsApp. Il y a quand même des aspects positifs pour vous ou pas dans cette forme de perte d'intimité par le groupe familial?
2: Perte d'intimité, pour moi déjà, il n'y a pas de côté positif. J'ai souligné en commençant mes propos en disant que le seul côté positif de ces groupes que moi je trouve, c'est être perpétuellement en contact. Comme on a un groupe de famille là, chaque matin, tout le monde fait

0: Attends, ceux qui ont encore un peu plus de temps, oui. Ceux qui ont un peu plus de temps passent le temps à partager les informations qui viennent de partout, qui semblent vraies et qui ne sont pas vraies au même
1: temps. Oui, mais vous Aurélien, par exemple, vous êtes convalescent en ce moment, hein, donc ça ne doit pas être facile. Est-ce que grâce à ce groupe familial, vous vous sentez peut-être plus soutenu dans votre convalescence?
0: Non, je partage pas beaucoup parce que déjà en disant même que je suis malade, on va croire que vous vouliez qu'on fasse des quêtes pour vous.
1: Ah, donc vous n'osez pas parler de du fait que vous êtes convalescent, etc. Par pudeur.
0: Non, moi particulièrement, je pas quoi. Par fierté. Par pudeur, je préfère garder ça pour moi. Pas par fierté, mais par intimité, pudeur, oui, quelque chose comme ça.
1: Oui. Alors donc l'aspect positif finalement c'est quand même être au courant de ce que font les uns les autres. Il y a une forme aussi de transmission parfois entre les générations parce que Estelle a été très sévère hein, sur ce droit d'aînesse, ce lien générationnel où grâce à WhatsApp parfois peut-être que les jeunes peuvent faire la révolution. Mais vous est-ce que vous aimez plutôt qu'il y ait une transmission culturelle entre les aînés et les jeunes?
0: Je pense aussi que c'est un bon carrefour de transition culturelle parce que là-bas, à tout moment, quelqu'un peut transmettre une image ou bien un texte que les plus jeunes peuvent venir lire pour mieux s'instruire.
2: Ouais, mais on va pas toujours les lire, hein, parce que quand c'est des très longs messages, très longs, et qu'on en reçoit tous les jours, c'est difficile de suivre tout ça, hein, Aurélien.
0: Ah ouais, aussi, il y a un point que j'ai oublié de souligner à certaines tantes-là qui font les voice notes kilométrique. 15 minutes, oh là là. Moi, en plus de 15 minutes, je n'écoute plus. 15 secondes, je n'écoute plus.
1: Ouais. Bon, bah, c'est dur, hein. Il faut leur faire un petit stage de journalisme, hein. Manu Soumaré. Pour faire court. Oui. Mais bon, en même temps, voilà, c'est aussi un exutoire, c'est une façon de pouvoir s'exprimer, de prendre la parole, de dire ce qu'on a sur le cœur. Mmh. Peut-être aussi parce que pour briser une forme de solitude, parce que dans ces très grandes familles, on peut ressentir aussi beaucoup de solitude, Madou Soumaré, non?
3: Oui, on peut ressentir de la solitude, mais c'est justement pour ça que j'avais évoqué la phrase. C'est à la fois une thérapie et un tribunal, parce que moi, par exemple, j'ai le souvenir de personnes justement qui me disaient moi, j'ai peur d'ouvrir mon WhatsApp parce que justement il y a les sollicitations financières et moi je sais que des fois dès que je vois l'indicatif 220 je sais d'où ça vient, je sais où est-ce qu'on veut en venir, est-ce que on va pas m'annoncer un décès, est-ce qu'on va pas m'annoncer
1: bon, on peut aussi annoncer un mariage auquel on n'est pas
3: on
1: invité.
3: On peut annoncer un mariage mais généralement on s'attend plus à des mauvaises nouvelles dans le WhatsApp. Et
1: Aurélien, merci beaucoup en tout cas de nous avoir appelés et on est vraiment avec vous. On vous souhaite la meilleure convalescence possible. Merci de nous avoir appelés de Yaoundé. Merci pour votre témoignage, Aurélien. Bonne
0: merci,
1: journée
0: Emmanuel,
1: à vous.
0: Merci.
1: Je voudrais qu'on écoute aussi Hans Dimitri qui nous a envoyé ce message. Il vit en Allemagne.
4: Bonjour, 8 milliards de voisins. Chez nous, il y avait un enterrement que nous préparions et puis il y a un chef de famille qui a demandé à ce que les cotisations soient faites et un de mes cousins a répondu en mettant un pouce en l'air, ce qu'il a estimé être un manque de respect parce qu'il répondait à un aîné en mettant un doigt en l'air, c'est-à-dire un oui bien reçu. Et son grand frère, le grand frère de mon cousin, qui avait répondu le doigt en l'air, était l'administrateur du groupe. Il a tout de suite sorti son petit frère du groupe en estimant qu'il avait, outrepassé les règles du groupe WhatsApp. Et le groupe, il y a eu plusieurs autres groupes WhatsApp, des sous-groupes qui ont été créés. Et il y a eu des médiations et en un point finir pour pouvoir arriver à une conclusion. À la fin, tout est bien allé dans l'ordre. Parce qu'il y a beaucoup d'autres sujets qui tournent autour des groupes WhatsApp. Merci.
1: Alors, le fameux conflit, les liens entre les générations, le pouce levé qui peut être interprété comme un manque de respect. Effectivement, WhatsApp, c'est tout un univers de codes visuels.
2: Oui, sauf qu'on n'a pas toujours ces codes-là et ça revient souvent à des malentendus. Moi, le vrai problème, c'est que c'est souvent ces problèmes-là qui sont minimes vont être transposés à la réalité. Parce qu'une fois qu'on sort de WhatsApp et qu'on se voit dans la vraie vie, qu'est-ce qu'on fait? Eh ben, en fait, on s'ignore. Ou bien, en fait, on comprend pas les comportements passifs-agressifs de certaines personnes, cousins, oncles ou tantes. Et en fait, ça détruit aussi les liens finalement qu'on pensait être plus resserrés avec ce groupe.
1: C'est-à-dire qu'en fait, les codes de WhatsApp peuvent se perpétuer dans la vraie vie, mais dans la vraie vie, on va pas lever le pouce pour acquiescer à l'annonce d'un oncle, etc., que vous rencontrez physiquement. Donc, c'est effectivement, il faudrait pouvoir en fait changer sa manière d'être en fonction de la situation. On n'est plus sur WhatsApp, Madou Soumaré.
3: Oui, mais malheureusement, comme elle l'a si bien dit, il y a les codes. Moi, j'ai par exemple le cas d'une tante qui s'était embrouillée avec un autre membre de la famille parce que elle avait vu son statut, il y avait le statut en ligne et il n'y avait pas eu de réponse. Comment ça se fait que tu ne réponds pas alors que je t'ai envoyé un message? Et ça peut être sujet à des mésinterprétations qui peuvent justement casser certaines relations familiales.
1: Ça désacralise aussi les relations hiérarchiques traditionnelles qu'on avait dans les familles finalement. Hein.
3: Je sais pas si on pourrait parler de désacralisation. Je pense que c'est plutôt la parole sacrée. On va dire il y a la parole respectable de l'aîné qui est toujours là. Mais comme la communication, elle se fait plus directe et que la barrière en fait.

0: Donc, je l'ai allaité pendant deux ans ferme, sans mix, sans donner du lait. Ah, donc, il est né, je lui ai donné le sein pendant deux ans.
1: Parce que vous ne travaillez pas à ce moment-là. Est-ce que les choses ont changé quand le deuxième bébé est arrivé?
0: Oui. Pour la première, en ce moment, je ne travaillais pas, j'étais à la maison. Pour la seconde, là, j'étais sous contrat, je travaillais mais à distance. J'habitais à Thiès et je travaillais à Dakar. Donc, j'étais obligée de me lever très tôt pour quitter la maison pour aller au travail. Donc, je passe toute la journée au travail. Le soir, je rentre vers 21h, 22h, comme ça. Donc, je ne donnais pas le sein. Je préparais juste le biberon. Je lui donnais le biberon. Après, on se couche. Juste le lendemain, je reprends le travail.
1: Donc là, on entend qu'il y avait vraiment aussi ce problème d'attachement. Vous aviez beaucoup moins de contact avec le bébé.
0: Avec le bébé, exactement.
1: C'est quelque chose qui vous a manqué?
0: Oui, normalement, oui.
1: Et vous avez, avec le recul, des questions par rapport aux apports de l'allaitement ou non par rapport à vos deux enfants? Je vous en prie pour vos questions, Awa. Vous pouvez y aller.
0: En fait, ma question est la suivante. Je voulais juste savoir, est-ce que l'allaitement a un effet par rapport à la croissance des enfants? Parce que pour la première, j'ai vu que sa croissance était beaucoup plus normale pour moi que la seconde. Parce que la première, j'ai vu qu'elle a parlé presque avant deux ans. Mmh. Elle a commencé à parler, elle a rampé même avant deux ans, elle a eu à marcher. Mais pour la seconde, j'ai vu une différence. Pour la seconde, elle a commencé à marcher presque deux ans, quelques mois comme ça. Donc, pour parler jusqu'à présent, ces phrases ne sont pas claires. Mmh. En plus, par rapport au poids aussi, pour la première, j'ai vu que en grandissant, elle a beaucoup plus de poids que la seconde. La seconde, elle perd du poids. Mais en la naissance, la seconde, elle a un poids vraiment de 5 kilos. Mais la première, elle avait 2,5 kilos.
1: Bigé Bambodge, on a Awa qui pose des questions sur le lien entre le développement, la croissance et le mode d'alimentation des bébés. Qu'est-ce que vous pouvez lui répondre?
2: Le lait maternel est l'aliment sur mesure du bébé. Parce que ça répond à tous les besoins nutritionnels du bébé et ça peut expliquer qu'il y ait une différence entre les deux enfants. Également, le lait maternel est vivant. C'est quelque chose de vivant parce que il contient des anticorps, mais il change d'une tétée à l'autre. Même au cours d'une même tétée, la composition du lait change pour s'adapter aux besoins de cet enfant. Et les mamans ou la communauté doit comprendre que l'allaitement maternel n'est pas seulement une question de nourriture. C'est un processus biologique parce que ça permet d'adapter l'alimentation aux besoins de l'enfant, mais également ça permet une relation émotionnelle. Et cette relation, ce contact peau à peau, cet été permet un développement psychomoteur de l'enfant. Et ça, c'est visible entre un enfant qui est allaité au sein et celui qui ne l'est pas. Comme j'ai dit, ça prévient contre les infections. Donc, l'enfant est moins sujet à faire des infections qui peuvent entraver la croissance staturo-pondérale et même psychomoteur de l'enfant. Donc, c'est pourquoi il est recommandé d'allaiter. Et je voudrais rassurer la dame pour lui dire que même si on travaille, on peut continuer à donner le lait maternel, même si on n'est pas présent. Donc, il faudrait que les mamans, les nouvelles mamans qu'on leur apprenne à exprimer leur lait, à pouvoir les conserver et qu'elles comprennent qu'il y a la loi de 446 dans la conservation du lait maternel. Elle peut être conservée à température ambiante pendant 4 heures, au frigo pendant 4 jours et au niveau du congélateur pendant 6 mois. Voilà. Donc, c'est pour dire que les personnes, il faut qu'elles soient rassurées que même si elles travaillent, elles peuvent en partant laisser une quantité assez importante de lait maternel qui serait donné soit par biberon, soit à la tasse, soit par n'importe quel
1: autre
2: chose.
1: Moyen.
2: Et que pendant le travail également, régulièrement, elle doit emmener avec elle un récipient pour pouvoir exprimer son lait et pouvoir le garder. Comme ça, même si l'enfant ne tète pas, au moins il a les avantages du lait maternel.
1: Voilà pour tous ces conseils. On vous remercie beaucoup, Awa, pour votre appel. C'est maintenant pour la Côte d'Ivoire que nous partons.
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0: santé d'abord.
1: À Abidjan, c'est Aya Liliane. Bonjour Aya Liliane.
2: Bonjour madame, comment vous allez?
1: Ça va bien, merci. Vous avez une petite fille, hein, c'est ça? Elle a quel âge?
2: Elle a 1 an et moi.
1: Et vous l'allaitez encore?
2: Oui, je l'allaite.
1: Alors, d'après ce que j'ai compris, cette petite fille, vous lui donnez à manger, mais elle ne vous laisse pas beaucoup vous reposer. Qu'est-ce qui se passe pendant la nuit?
2: Pendant la nuit, elle peut se réveiller 3 à 4 fois dans la nuit pour têter. Souvent, elle sursaute, elle tête et puis elle s'endort.
1: D'accord. Et vous posez des questions justement par rapport à son rythme, à son sommeil?
2: Et par rapport aussi à son alimentation, est-ce que c'est normal? Le fait qu'elle se réveille dans la nuit pour têter avant de s'endormir encore, est-ce que c'est normal?
1: Eh bien, c'est une question bien légitime parce que non seulement les parents sont fatigués, mais aussi ils ont besoin d'être rassurés. Biggie Bambodge, un bébé qui se réveille encore 3-4 fois à 1 an, qu'est-ce que vous en pensez? Qu'est-ce que vous avez envie de dire à notre auditrice de Côte d'Ivoire? Est-ce que ce bébé a faim ou est-ce que ce bébé a envie d'un câlin?
3: Ça peut être les deux. Parce que il peut avoir envie d'un câlin, de sentir la chaleur, l'émotion de téter, mais également il peut être une question de faim, donc parce qu'à cet âge-là, l'enfant doit avoir une alimentation diversifiée, donc on doit pouvoir lui donner, par exemple, d'autres aliments avant qu'il ne dorme, comme ça permettra de le rassasier. Parce que ce qui est recommandé dans l'allaitement maternel, dans les intervalles entre les tétés, la nuit, c'est au moins toutes les 6 heures. Donc, mais parfois, également, les mamans, elles ont tendance à vouloir donner le sein tout le temps parce que quand l'enfant pleure, donc on a l'habitude de le bercer avec le sein, ça pourrait également créer une addiction, comme on dit, une habitude à vouloir tout le temps allaiter. Donc, il faudrait qu'elle veille à donner d'autres aliments beaucoup plus consistants qui permettront de l'enfant à être rassasié et que elle pourra dormir assez longtemps.
1: Il y a une bonne méthode pour ça, c'est que si le bébé se réveille avant 6 heures, on dit au papa de se lever, parce que c'est sûr qu'il pourra pas donner le sein. Comme ça, la maman, elle reste tranquille à se reposer, à recharger ses batteries. Et c'est le matin que la maman, si elle veut, elle reprend le cap, elle redonne à manger au bébé. Comme ça, au moins, on est sûr que c'est pour des bonnes raisons. Qu'est-ce que vous en pensez, vous, de votre côté, Aya Liliane? Ce serait possible de demander au papa de se lever pour prendre un petit peu le relais?
2: Il n'est pas là chaque jour, donc c'est un peu difficile.
1: Ouais, là, c'est compliqué dans ces conditions. Voilà. En tout cas, est-ce que le bébé, il mange bien avant d'aller au dodo le soir, avec un repas diversifié?
2: Le bébé ne mange pas. Quand on fait, prend juste une bouchée, deux, puis bon, elle arrête.
1: Vous lui proposez quoi le soir à manger? Vous lui proposez quoi?
2: Souvent, je fais sa purée de pommes de terre, vermicelle. Souvent aussi, c'est la nourriture que nous prenons, la banane, les yaourts, mais elles refusent complètement.
1: Vous avez essayé en changeant un peu de goût, en mettant un petit peu de carotte écrasée?
2: Bon, le carotte, oui, je mets.
1: Elle n'aime pas la carotte?
2: La carotte, bon, je fais un mélange en fait. Un mélange de carotte, oignon, tomate, tout fait, sa purée.
1: Peut-être qu'il faut diversifier les goûts pour l'attirer vers quelque chose qui lui fait plus plaisir et qui va la rassasier. Puis vous, ça va vous faire plaisir parce que vous allez pouvoir dormir la nuit.
2: D'accord.
1: Qu'est-ce que vous en pensez, Biggie Bambodge? Si le bébé, il veut pas manger, faut essayer de varier un petit peu les plaisirs pour attirer son goût.
3: Oui, il faut varier, mais également trouver des jeux pour inciter le bébé à manger. J'ai vu une dame quand elle a 1 an, donc pour inciter le bébé à manger, il dit on fait une compétition. Donc elle dit une cuillère pour toi, une cuillère pour moi, et ainsi l'enfant, voilà, on dit chaque fois que l'enfant prenait 1-2 cuillères, donc elle tapait sur les mains, il dit bravo, donc elle encourageait cet enfant à manger. C'est pourquoi il est important de faire cette introduction dès le 6e mois. Après le 6e mois, il faut vraiment qu'on commence très tôt à l'habituer à d'autres goûts. Parce que si l'enfant n'est pas habitué à d'autres goûts, il refuse généralement de manger. Donc, il faut très tôt qu'on l'encourage, qu'on l'habitue à cette complémentarité. Mais également, à partir de 8 mois, il est recommandé même de s'asseoir, par exemple, ici en Afrique, où on mange parfois autour du bol ou autour de la table, qu'elle puisse commencer à avoir cette habitude de manger toute seule, de manger avec les autres. Et je crois que c'est ça. Mais comme vous avez dit, il faut qu'elle varie les goûts, qu'elle trouve également des astuces parce qu'à son âge, elle peut comprendre. Donc, il faut qu'elle trouve vraiment des challenges qu'il peut faire avec son enfant pour pouvoir l'inciter à manger davantage. Mais surtout, lui donner à manger avant d'aller au lit.
1: Chez nous, c'était le jeu de la petite souris. Faut que tu manges vite, sinon c'est la petite souris qui va manger ce qu'il y a dans la cuillère. Voilà. Voilà. Donc c'est aussi un amusement, de la curiosité et du partage. On vous remercie beaucoup. Merci à vous, Aya Liliane à Abidjan, et un grand merci à vous, Bigé Bambodge, pour votre éclairage, hein, toutes ces explications. Et avant de nous séparer, on va écouter l'un des 10 finalistes en lice pour le prix Découverte. 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Tout de suite, c'est le son de Lille Maurice avec Manu Desroches, multi-instrumentiste. Il est préoccupé par l'avenir de la planète et tout de suite, il chante « Vivrez » sur RFI.

0: Priorité Santé, c'est fini pour aujourd'hui. Merci à toute l'équipe qui prépare et réalise votre émission. Et lundi, à l'occasion de la journée mondiale Alzheimer, nous parlerons du diagnostic de cette maladie neurodégénérative associée le plus souvent au grand âge. Symptômes, accompagnement, prise en charge des spécialistes d'Alzheimer pour répondre à toutes vos questions. On se dit à lundi, 9h10, temps universel. Et d'ici là, portez-vous bien.
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1: À la une, le gouvernement français s'attaque aux dépenses sociales. Sébastien Lecornu veut faire 54 milliards d'euros d'économies sur le budget de l'année prochaine. Le Premier ministre se fixe un objectif de 5% de déficit en 2027. Un tour de vis qui provoque la colère de la gauche et des syndicats. Les bureaux de vote ont ouvert en Russie, mais le suspense est inexistant. Premières élections législatives dans le pays depuis l'invasion de l'Ukraine en 2022. Un scrutin pour faire émerger de nouveau visage totalement dévoué à Vladimir Poutine. Analyse d'un expert à suivre. Dans ce journal, on s'intéressera également à cette mise en examen d'un policier français pour préparation d'attaques de terrorisme et fabrication d'armes. Le suspect serait proche de l'ultra-droite, une mouvance qui inquiète le parquet national antiterroriste, vous l'entendrez. Puis en football, Zinedine Zidane s'apprête à dévoiler sa première liste des Bleus. Parmi les outsiders, Esteban Le Poll, Jérémy Jacquet ou encore Mathieu Hudol, ces nouvelles têtes pourraient faire leur apparition lors des 4 prochains matchs de la Ligue des Nations. Un effort budgétaire de 54 milliards d'euros. Voilà ce que demande Sébastien Lecornu aux Français. Le Premier ministre se fixe un objectif de 5% de déficit en 2027. Un chiffre ambitieux mais réalisable, a-t-il déclaré. Stéphane Geneste, la stratégie du gouvernement est claire. Serrer la vis sur les dépenses sociales.
2: Avec d'abord une mise à contribution des retraités, Sébastien Lecornu évoque un effort inférieur à 6 milliards d'euros qui pourrait passer par un gel des pensions ou la suppression de leur abattement fiscal de 10%. Mais le Premier ministre explique que les retraités ne seront pas les seuls à être concernés. Les familles le sont aussi. Parmi les mesures proposées, une réétude de l'allocation de rentrée scolaire notamment, mais aussi un possible gel des APL, les allocations logement. Le gouvernement veut aussi instaurer un délai de carence avant le versement de certaines prestations sociales aux étrangers en situation régulière. Les dépenses de santé sont aussi concernées, avec notamment 2 milliards d'euros d'économies recherchées sur les arrêts maladie. À noter tout de même que la surtaxe sur les bénéfices des grandes entreprises diminuera pour rapporter 5 milliards d'euros par an au lieu de près de 8 actuellement. Un budget qui sera officiellement présenté en Conseil des ministres le 1er octobre.
1: Stéphane Geneste, et cette annonce a provoqué la colère de la gauche et des syndicats. La patronne de la CGT Sophie Binet a dénoncé un scandale et appelle à une journée noire le 29 septembre. Chez la France Insoumise, la chef de file des députés LFI Mathilde Panot a déjà brandi la censure. Ce n'est pas le cas du Rassemblement National, mais Jordan Bardella dit craindre un budget qui va accroître les difficultés financières du pays. Ce matin, lors de la réunion des chefs des partis à l'Élysée, le président du parti d'extrême droite a d'ailleurs demandé au gouvernement de baisser les taxes sur les carburants. Leur prix continue d'exploser. 2,39€ pour le litre de gasoil, c'est un record. Le litre de sans-plomb 95 E10 est lui à 2,17€. Le gouvernement français a annoncé que l'aide aux gros rouleurs sera prolongée après le 30 septembre. Au Moyen-Orient, les gardiens de la Révolution annoncent avoir frappé un pétrolier battant pavillon togolais dans le détroit d'Ormuz. Un incendie s'est déclaré, mais l'équipage est sain et sauf. Pendant ce temps, le président sud-coréen a déclaré qu'il n'enverra pas son armée pour se déployer dans le détroit d'Ormuz. Il y a 2 semaines, le pays envisageait de contribuer à sa sécurisation. Premières élections législatives en Russie depuis l'invasion de l'Ukraine en 2022. Les électeurs sont appelés aux urnes pendant 3 jours. 450 sièges de la chambre basse du Parlement russe doivent être renouvelés. Un scrutin déjà joué d'avance. Le parti de Vladimir Poutine est le grand favori. Pour le Kremlin, cette élection a pour but de faire émerger de nouveaux visages totalement loyaux à Vladimir Poutine. C'est en tout cas l'analyse du politologue Alexander Morozov, responsable de la politique intérieure russe au New Eurasian Strategy Center.
3: On voit bien que le Kremlin a mené une sorte d'opération spéciale concernant cette campagne électorale en donnant pour consigne aux médias sous son contrôle de réduire considérablement la couverture médiatique de ces élections. Pourquoi ? Parce que les stratèges politiques du Kremlin ont clairement pointé du doigt le niveau élevé d'inquiétude au sein de la population. La raison est claire, la guerre dure depuis longtemps et la population ressent une très grande incertitude quant à l'avenir. Un des responsables de l'administration l'administration, qui s'adressait aux stratèges du Kremlin, a dit que la campagne devait avoir un caractère thérapeutique, c'est-à-dire apaisant pour la population. C'est précisément pour cette raison que les médias du Kremlin accordent si peu d'attention aux élections qui se déroulent en ce moment.
1: Le politologue Alexander Morozov au micro de Sofia Katsenkova. Et les résultats sont attendus à 18h, temps universel. Pendant ce temps, les frappes continuent. Les autorités russes disent avoir abattu 35 drones ukrainiens la nuit dernière. De son côté, l'Ukraine annonce 5 blessés dans une attaque sur la région de Kiev. Des arbres carbonisés et des panaches de fumée gigantesques en Équateur. Des feux de forêt ravagent des zones boisées de la capitale Quito. Plusieurs dizaines de personnes ont été évacuées selon les autorités. 9 incendies se sont déclarés hier et 7 ont été maîtrisés par les pompiers. Selon eux, près de 200 hectares sont partis en fumée. Ce drame aux Philippines, au moins 2 personnes ont été tuées par des tirs dans un établissement scolaire. Ça s'est passé dans le sud du pays, sur l'île de Mindanao. Le gouverneur de la province a annoncé que la situation était sous contrôle. Retour en France, on revient sur cette affaire révélé par plusieurs médias hier soir. Un policier de Versailles en région parisienne a été arrêté le 27 août dernier et il est mis en examen pour préparation d'actes de terrorisme et fabrication d'armes. Le suspect serait proche de l'ultra-droite. Bonjour Juliette Burnel.
4: Bonjour.
1: Cette mouvance inquiète particulièrement le parquet national antiterroriste.
4: Oui, le PNAT qui nous confirme cette mise en examen du fonctionnaire de police de 35 ans. Les chefs d'accusation sont lourds, préparation individuelle à la commission d'un acte de terrorisme, fabrication mais aussi détention d'armes sans autorisation. Sur TF1 hier soir, nos confrères précisent que des pièces d'armes de guerre fabriquées avec des imprimantes 3D ont été retrouvées au domicile du suspect. La particularité de ces armes, c'est qu'elles sont intraçables par les autorités. Le policier aurait été repéré après des publications inquiétantes sur les réseaux sociaux, là où l'idéologie d'ultra-droite se diffuse largement. Et c'est cette diffusion qui inquiète le PNAT depuis quelques mois. En ce moment, à Paris, un groupe d'ultra-droite dirigé par Rémi Daillet, conspirationniste connu pour l'enlèvement d'une enfant en 2021, est jugé par le tribunal correctionnel. Ce même tribunal qui a vu défiler 6 sympathisants d'ultra-droite à la barre cet été, âgés de 22 à 25 ans, ils sont soupçonnés d'avoir voulu commettre des violences contre les juifs, les musulmans, la communauté LGBT+, et la gauche.
1: Juliette Burnel, journaliste au service France de RFI. En football, c'est le jour J pour Zinedine Zidane. La légende des Bleus doit dévoiler sa première liste depuis sa nomination à la tête de l'équipe de France. Une 20aine de noms sont attendus pour les 4 prochains matchs de la Ligue des Nations. Cédric De Oliveira, les premiers choix de l'ancien numéro 10 seront particulièrement scrutés.
5: Zizou attendait ça depuis si longtemps. Dessiner son équipe de France et marquer une nouvelle ère après 14 ans de règne de Didier Deschamps à la tête des Bleus. Alors rupture ou continuité par rapport à son prédécesseur? A priori, Zidane devrait laisser le brassard de capitaine à Kylian Mbappé qui sort d'une Coupe du Monde réussie sur le plan individuel avec 10 buts au compteur, ce qui fait de lui le meilleur buteur de l'histoire de la compétition. Les cadres Mike Maignan, Dayot Upamecano, Aurélien Tchouaméni, Michael Olysée et Ousmane Dembélé devraient être présents. Mais de nouveaux visages pourraient faire leur apparition. Pourquoi pas le prolifique attaquant de Rennes Esteban Le Poll, même s'il ne compte encore aucune sélection. Tout comme le jeune défenseur de Liverpool, Jérémy Jacquet, auteur d'un bon début de saison, et le lensois Mathieu Udol, 0 sélection également. Des visages inédits peut-être pour ce premier rassemblement de 4 matchs qui permettra à Zidane de procéder à une première revue d'effectifs conséquente.
1: Cédric De Oliveira, journaliste au service des sports de RFI. La liste sera donc dévoilée à 18h, heure de Paris, 16h en temps universel. Quant au premier match des Bleus, il est prévu vendredi en Turquie avant un autre déplacement le lundi suivant en Belgique. C'est la fin de ce journal. Merci à vous de l'avoir suivi. On vous rappelle les titres principaux de cette édition. Le gouvernement français qui s'attaque aux dépenses sociales. Sébastien Lecornu a annoncé faire 54 milliards d'euros d'économies sur le budget de l'année prochaine. Et puis en Russie, les bureaux de vote ont ouvert, élections législatives, les premières depuis l'invasion de l'Ukraine en 2022. 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Tout de suite, c'est 8 milliards de voisins.
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9: Bonjour les voisins, les voisines, c'est vendredi, jour de notre rendez-vous dédié aux femmes, mais qui s'adresse aussi à vous messieurs. Aujourd'hui on passe côté cuisine, un lieu où les violences sont monnaie courante. Humiliation, violence physique, propos racistes, homophobes ou encore agressions sexistes et sexuelles, des violences systémiques que peu osent dénoncer. Parce qu'en cuisine, il faut en baver pour réussir. Une idée bien ancrée dans un milieu encore largement dominé par les hommes et qui échappe à toute forme de contrôle et de loi afin de faire rayonner la France, premier pays de la gastronomie. Alors, pourquoi ces violences sont-elles devenues la norme? Et pourquoi les femmes y sont particulièrement exposées? On en parle avec vous, Nora Boazzoni, bonjour.
10: Bonjour.
9: Vous êtes journaliste et autrice, vous avez écrit 3 essais sur l'alimentation et un livre enquête dans lequel vous avez recueilli de nombreux témoignages sur le climat de violence qui règne dans les cuisines des grands restaurants. Son titre, Violence en cuisine, à quand la fin de l'omerta? Il est paru en poche aux éditions du Point et vient d'être réédité au mois de juin. Samy Benzekri nous accompagne également. Bonjour.
11: Bonjour.
9: Vous êtes chef de cuisine et secrétaire général de l'association Bondir, BONDIR.E. C'est une organisation qui se donne pour mission de sensibiliser et de prévenir les comportements agressifs, le harcèlement et les violences physiques ou verbales au sein du milieu de la restauration. Et puis, comme chaque vendredi, nous retrouverons la chronique Écoutez le Monde en deuxième partie de l'émission. Cette semaine, Monica Fantini nous emmène, elle aussi, au restaurant pour un voyage sonore, loin des violences et pour le plus grand plaisir de nos oreilles. Les voisins, les voisines, bienvenue dans cette émission.

0: tu parles.
1: Quand on voit sa voiture se garer en double file devant le restaurant, à la façon dont il claque sa porte, on sait s'il va être de bonne humeur ou de mauvaise humeur. Et ça, il faut 3 minutes pour se préparer psychologiquement. Ok, qu'est-ce qu'on va se prendre aujourd'hui? Est-ce que ça va être Jean gentil ou Jean méchant? Il peut être très très violent verbalement, il peut crier très fort quand il n'est pas content de quelque chose, il peut jeter les assiettes, il va nous appeler pute numéro 1, pute numéro 2, pute numéro 3. Il n'a jamais pris la peine d'apprendre le prénom des personnes qui travaillent avec lui en cuisine qui sont d'origine sri-lankaise, parce que je pense que les prénoms sont peut-être un petit peu longs pour lui à connaître, et donc souvent les prénoms c'est connard 1, connard 2, fils de pute 1, fils de pute 2, il se fait respecter comme ça.
2: Un extrait de l'émission Complément d'enquête du 26 mars 2026 dans lequel on entend le témoignage de Laura, ancienne serveuse dans le restaurant du chef étoilé de Jean Humbert. Le chef a par ailleurs été mis en cause dans plusieurs affaires de violence sur ses anciennes compagnes. Des témoignages comme celui-ci de Laura, vous en avez entendu beaucoup pour votre enquête, Nora Boazzouni.
3: J'en ai entendu, alors j'en ai recueilli personnellement, on va dire, plusieurs centaines, et j'en ai reçu sur le questionnaire qu'avec Camille Montcarnel, donc qui elle est une ancienne cuisinière formée à Ferrandi, qui a créé donc lanceuse d'alerte sur ce sujet. Elle avait créé le compte Instagram Je dis non chef pour recueillir des témoignages, et donc on a créé un questionnaire ensemble en 2020, et sur ce questionnaire aujourd'hui on a plus de 4000 réponses, avec beaucoup de gens qui racontent de façon assez précise et détaillée ce qui s'est passé, qui il et elle ont vu et ou vécu sur des mois, des années, des dizaines d'années, l'espace d'une carrière. Et l'espoir que ces personnes ont, que ce genre d'initiative, tout comme l'association Bondir, suscite dans le milieu pour que cette omerta soit enfin brisée.
2: Alors quand on parle de violence en cuisine, de quoi on parle exactement? Quelles formes peuvent-elles prendre? Qu'est-ce qui vous a été le plus rapporté dans votre enquête?
3: La matrice originelle, de la violence en cuisine, c'est l'exploitation des travailleurs et travailleuses. Donc c'est les horaires. Donc on a une convention collective déjà qui est la pire du pays, puisqu'elle est moins disante que le code du travail, ce qui est quand même assez inédit. Normalement, on est censé protéger davantage les employés avec une convention collective. Celle-ci, en fait, entérine un sous-travailleur ou une sous-travailleuse de la restauration, puisque ces gens, d'après la convention collective, ont le droit de travailler davantage. On peut les faire travailler davantage que des salariés d'une autre entreprise ou d'un autre secteur, et en les payant moins. Les heures supplémentaires sont moins rémunérés, entre autres, évidemment, entre autres joyeusetés de cette convention collective, mais l'exploitation du travail est juste gigantesque. Moi, c'est la première chose que les gens me racontent. En général, c'est je suis à 60 heures, 70, 80. Je veux dire, à un moment donné, quand on me dit je travaille 80 heures, j'essaie de faire le calcul de ce qui reste. Il reste pas grand-chose. On se demande même comment c'est possible, en fait, humainement. Donc, c'est vraiment la première violence, en fait, qu'on me rapporte, c'est cette violence en termes de temps de travail.
2: Quelles autres formes de violence ça peut prendre, Samy Benzekri?
4: Et je rajouterais sur la convention collective, c'est quand elle est respectée. Elle l'est pas souvent. Quelle autre forme de violence? Ça peut être, vous l'avez dit, des humiliations, ça peut être du sexisme ordinaire ou un peu plus qu'ordinaire, avec des agressions physiques, verbales, sexuelles.
2: Des punitions.
4: On a
2: comme par exemple.
4: Par exemple, je pense à ce truc est connu de tout le monde, de laisser chauffer une queue de casserole et puis de l'attraper à main nue, et puis quelqu'un va vous dire c'est comme ça qu'on apprend à utiliser un torchon. Mais la casserole est brûlée volontairement pour que l'apprenti ou le stagiaire ou le nouvel arrivant apprenne qu'il faut utiliser un torchon plutôt que de juste lui apprendre à prendre un torchon.
2: Qui ça concerne, ce type de violence? Est-ce que tout le monde est exposé de la même façon? Samy Benzekri.
4: Ça concerne tout le monde, évidemment. Après, est-ce que c'est toujours la même chose? Les minorités sont toujours plus exposées. C'est vraiment des violences structurelles, dans le sens où on est éduqué à vivre dans un environnement de travail qui est difficile. Et par difficile, on entend aussi ce genre de violence. Ce n'est pas seulement le fait de travailler debout, devant de la chaleur, dans des endroits peut-être frigorifiés, des choses comme ça qui font partie du métier et qu'on pourrait accepter. Mmh. C'est aussi de travailler sous les cris, avec des violences physiques, des choses comme ça.
2: Comment réagissent les gens au cours de votre parcours professionnel, comment réagissaient les gens dans la brigade autour de vous quand ils étaient témoins de ce genre de violence?
4: Malheureusement, ils réagissent pas beaucoup parce qu'il y a un effet de groupe. Et
2: on intériorise un peu cette violence.
4: Voilà, on intériorise. Parfois, on entend une remarque qu'on se demande, c'est quand même bizarre. Moi, j'ai entendu des milliers de fois qu'une personne disait à une autre qu'il fait du travail d'arabe parce que c'est le poste de travail est dégueulasse ou c'est mal taillé ou des choses comme ça. On lui dit tu fais du travail d'arabe et personne ne réagit parce que c'est des petites phrases usuelles qu'on entend, fais pas ta tapette parce que quelqu'un se plaint de s'être coupé ou des choses comme ça. C'est des phrases usuelles qu'on entend et on se dit personne ne réagit, c'est le chef qui l'a dit ou c'est le sous-chef qui l'a dit. Bon, on continue le travail, on baisse la tête et ça continue.
2: Nora Boisouni, est-ce qu'il existe un profil type de chef violent ou est-ce que c'est inhérent à la hiérarchie en cuisine ?
3: C'est compliqué de dire oui, non sur ces deux questions parce que inhérent, non. C'est-à-dire que ça serait terrible de dire que c'est inhérent parce que ça exonérerait chacun et chacune de ses responsabilités, des gens qui exercent la violence ou qui en sont complices souvent activement. Donc c'est pas inhérent, mais c'est vivement encouragé, souvent c'est recommandé et c'est surtout extrêmement toléré et normalisé. Il y a pas de profil type non plus, sachant qu'il y a quand même un biais puisqu'il y a beaucoup plus d'hommes chefs de cuisine en France que de femmes chefs de cuisine, donc forcément, là, dans les statistiques, on le retrouve. En revanche, ce qui est terrifiant, terrible, mais qui s'explique, et ce que j'explique dans mon livre aussi, ce que j'essaie d'expliquer, d'analyser, c'est que même des chefs sont autrices de violence. Et elles vont être autrices de violence sur des femmes aussi, ou sur des personnes minorisées. Donc, ce qui est terrible, c'est que qu'on soi-même, et moi j'en ai plusieurs dans les témoignages qui sont cités dans le livre, quand on est une femme, a fortiori une femme queer ou racisée, qu'on a vécu des violences dans des établissements et que ces violences étaient le fait d'hommes, et qu'on se dit, mais je vais aller bosser chez une femme parce que en fait, dans la presse, je l'ai vu dire, je suis féministe, chez moi c'est la bienveillance, et que je vais là-bas et que c'est terrible ce qui s'y passe et que je me fais autant insulter, violenter, etc. qu'avec les hommes, là c'est des gens qui sont dans une vulnérabilité et qui se font encore plus mettre la tête sous l'eau. Donc on se dit, mais qui dans ce milieu est clean? Mais c'est pas la question à se poser, je pense, parce qu'on sinon on individualise la responsabilité. Sans oublier que on ne peut pas non plus tout mettre sur le dos du système, parce qu'on en a vu récemment qui essaye de dire oui, mais en fait c'est le système qui fait que je suis comme ça. Donc, c'est comme un homme qui dirait c'est un patriarcat, c'est compliqué. Donc voilà pourquoi je frappe ma femme, quoi. Non, alors à un moment donné, faut peut-être se poser la question.
2: D'après vous, elle vient d'où cette violence justement?
3: Moi, j'ai essayé quand même d'en parler sur 300 pages dans le livre en faisant des recherches historiques.
2: Mais il y a cette idée que l'excellence la justifie, que c'est comme ça que le métier rentre.
3: Ben en fait, c'est une manière de dire à tous les travailleurs et travailleuses, vous n'êtes pas des humains qu'on va respecter, vous êtes des machines. Moi, c'est un mot qui revient souvent quand Samy disait, il y a un peu les concours de brûlure, de c'est moi qui ai tenu le plus longtemps. Il y a ça, il y a l'endurance, comme le disait Samy, une forme de performance.
4: C'est un compliment de dire à quelqu'un que c'est une machine quand
3: c'est
4: il
3: ça.
4: Travaille. T'es une vraie machine,
2: un bon exécutant, quoi.
3: C'est l'accomplissement ultime, dire je suis devenue une machine, je compte pas mes heures, voilà. Donc en fait l'idée c'est vous, votre santé mentale, physique, ce que vous êtes des individus, non, vous êtes des machines au service d'une industrie, au service d'un secteur qui fait rayonner la France et qui fait partie justement de la vitrine française du luxe, du tourisme, etc. Donc le terreau, il y a plein d'explications. En tout cas, on le justifie comme ça en disant c'est plus grand que toi, et puis tu es un artiste. Parce que ça, c'est...
2: Donc c'est au nom de la passion aussi.
3: C'est au nom de la passion, mais c'est au nom... Donc, oui, les métiers passion, on en connaît, mais il y a plein de métiers passion qui sont pas aussi violents que la cuisine. Oui. Là, c'est vraiment oublie-toi au profit d'une industrie pour laquelle tu sacrifies tout parce que c'est la France quand même. Et puis c'est beau ce que tu fais, tu vois, tu fais à manger.
2: Mais il y a quand même une discipline qui est presque militaire hein, dans les grands restaurants. D'ailleurs, on parle de brigade. Le chef donne des ordres auxquels on doit répondre systématiquement par « oui, chef ». Dans votre livre, on apprend que ce système a été mis en place il y a près de 2 siècles en fait.
3: Les restaurants existent depuis 2 siècles en France et Auguste Escoffier, contrairement à ce qu'on
2: célèbre
3: peut entendre,
2: chef,
3: voilà,
2: hein.
3: contrairement à ce qu'on peut entendre, c'est pas lui qui a inventé la brigade.
2: Mm-hmm.
3: En fait, lui, il vient de l'armée. Donc déjà, il a quand même un petit terreau hein, en termes de ce qu'on vient de soulever, et donc qui était cuit dans l'armée. Et il a vu aux États-Unis quelque chose qui s'appelle le taylorisme, le fordisme. Et donc il a vu comment est-ce que les patrons de l'industrie automobile avaient rationalisé les chaînes de fabrication pour que ce soit beaucoup plus productif. Et comment on a fait ? Bah, on a décidé d'individualiser, donc de diviser les tâches. Il y en a mm-hmm. un qui met le boulon, un machin, etc. Et il s'est dit, waouh, mais c'est génial, parce qu'en France, les premiers restaurants, il y avait notamment les restaurants de palace. Et donc, c'était des très grandes brigades, ce qu'on n'appelle pas encore des brigades. Mais donc, il s'est dit, bah, va falloir organiser tout ça, rationaliser le travail. Donc, on va dire, toi, t'es plus ça, toi, tu fais ci. Vraiment, chacun a sa petite tâche, et à la fin, ça fait une assiette. Sauf que ça, c'est d'une violence inouïe, hein. Maintenant, on le sait très bien, hein, le fordisme est d'une violence inouïe vis-à-vis des travailleurs et travailleuses. Mais c'est comme ça, en fait, qu'on a commencé à réfléchir à l'organisation de la cuisine. C'est que dès le début, il y a eu une hiérarchie extrêmement verticale. Et effectivement, comme vous le disiez, c'est quand même le seul secteur qui n'est pas l'armée où on appelle son chef chef. Moi, je suis journaliste, j'ai jamais appelé mon red chef ou chef. Hein, tout le monde sait que c'est le chef, j'ai pas besoin de lui dire, quoi.
2: Ça passe par les cris, puis ça passe par les humiliations, cette discipline, Samy Mézékry.
4: Oui, c'est ça, et en fait, ça instaure une espèce de pensée que, en fait, en travaillant dur, en se sacrifiant pendant des années et des années, un jour, on sera le chef, et on n'aura plus de problème. Donc, on accepte de souffrir des années, de monter les échelons pour qu'un jour, ce soit nous qui soyons en haut, et tranquille, les pieds sous la table, et c'est nous qui allons prendre la lumière. On rêve tous de devenir le prochain top chef, le prochain chef étoilé, le prochain chef invité à l'Élysée, le prochain. C'est un peu ce qu'on nous met dans la tête, même quand on va dans une école de cuisine. On nous parle pas dans les écoles de cuisine. On nous parle pas de la restauration collective, on ne parle pas des restaurations dans les hôpitaux. On ne parle pas de la restauration dans les cantines, qui sont des métiers qui sont absolument essentiels et incroyables. On nous parle des grands chefs étoilés, des 3 étoiles, de tous ceux qu'on connaît aujourd'hui. Et qui font que un jour, il faut tous tendre à cet objectif-là de devenir le prochain chef étoilé qui va faire briller la gastronomie française, quel que soit le coût.
2: Nora, vous vouliez intervenir.
3: Oui, en fait, c'est cette promesse méritocratique qui est aussi au centre de cette normalisation des violences, parce que en fait, moi, ce qui m'a beaucoup frappé quand j'ai parlé avec tous ces gens qui ont fait des écoles pour devenir apprendre à être cuisinier, cuisinière, pâtissier ou pâtissière, c'est ce que soulève Samy très justement. C'est le seul horizon désirable, c'est de devenir patron. Voilà. Donc en fait, l'idée d'une solidarité collective de ce secteur HCR, donc hôtel, café, restaurant, elle est tuée dans l'œuf, puisqu'en fait, on leur fait comprendre que mais vous pouvez pas être salarié toute votre vie quand même, et donc faut que tu sois patron, patronne un jour. Et donc, si tu deviens patron, patronne et que tu t'es battu pour les droits des travailleurs, travailleuses, ça va te retomber dessus, puisque tu vas devoir les payer mieux, moins les faire travailler, mieux les traiter. Donc en fait, ça c'est dans plein d'endroits, il y a plein d'écoles, je pense qu'à HEC on leur apprend aussi à être les futurs patrons de la France. Hein. Mais là, il y a vraiment un problème au niveau de l'horizon désirable en fait de la cuisine.
2: Samy Benzekri, quel est votre regard sur cette discipline extrême? Est-ce qu'elle est indispensable au bon fonctionnement d'un restaurant?
4: Non, elle n'est pas indispensable.
2: Il faut bien quand même se faire respecter quand on donne des consignes pour que l'assiette soit faite.
4: Oui, et il faut juste apprendre à transmettre les consignes de façon correcte. Et ça s'appelle juste du management. C'est quelque chose qu'on n'apprend jamais dans la formation de chef.
2: On ne l'apprend pas dans la formation de chef.
4: Non,
2: c'est pas quelque chose
4: pas.
2: Qu'on vous enseigne.
4: Moi, j'ai fait 3 ans d'école dans une formation entrepreneuriale pour devenir patron, comme disait Nora. Commencer par être chef et après être patron. Et on fait du management, on fait des cours de management où on nous apprend à écrire un CV, à faire des entretiens d'embauche. Mm-hmm. On nous apprend jamais à gérer un conflit, à donner correctement un ordre, à gérer une brigade, des choses comme ça.
2: Donc, d'après vous, elle vient de là, la confusion, en fait?
4: Oui, en fait, on nous dans la tête des gens, le chef de cuisine est un artiste, comme disait Nora. Mm-hmm. C'est quelqu'un qui est un génie de la cuisine, un exécutant super performant, mais on ne lui demande pas d'être un manager, ce qui est, je pense, assez aberrant.
2: Donc finalement, les chefs ne font que reproduire les violences qu'ils ont eux-mêmes subies.
4: Mais c'est ce qu'ils disent souvent. D'ailleurs, pour se justifier de leur violence, ben c'est comme ça que j'ai appris. C'était pire à mon époque, comme si aujourd'hui on ne balance que les assiettes contre les murs et plus contre les gens. Je sais pas. Mais oui, c'est l'excuse qu'ils utilisent.
2: Les voisins, les voisines, restez avec nous. Nous allons continuer de parler des violences en cuisine et de comprendre pourquoi ce sont les femmes qui sont encore une fois les plus exposées. On parlera aussi solutions pour faire bouger les choses. On se retrouve tout de suite après ce titre de Mickey, c'est Polly Pocket sur RFI.

0: trop bête. Mickey sur RFI, vous écoutez toujours 8 milliards de voisins et de voisines. Nous parlons aujourd'hui des violences en cuisine. Je vous propose maintenant d'écouter le témoignage de Noémie. Elle a 31 ans. Après être passée par la prestigieuse école Ferrandi, elle a travaillé pendant une dizaine d'années comme pâtissière dans des restaurants, la plupart étoilés. Elle témoigne des violences qu'elle a subies au fil de son parcours et notamment dans un restaurant étoilé parisien, au micro de notre reporter Charlie Dupio.
1: J'étais quasi la seule fille, et puis on avait un sous-chef qui était excessivement toxique et méprisant et méprisable. Et lui, je pense, était vraiment le nerf de la violence dans cette entreprise-là, parce que il a frappé un apprenti, parce qu'il lui avait mouillé ses chaussures lors du ménage.
2: Il l'a frappé comment ?
1: Il lui a donné un coup de poing.
2: Sur le visage ?
1: Je sais pas, parce que je l'ai pas vu, mais je sais qu'il l'a frappé au corps, en tout cas, et que c'est un apprenti, hein, il était mineur quand même, et qu'un commis qui était pour le coup à côté a rattrapé le sous-chef par le col en lui disant mais ça va pas, tu fais pas ça, t'es fou quoi. Et bon, lui, il avait quand même beaucoup un passé assez violent. Très gênant dans sa manière de te parler, il parlait beaucoup de sexe en permanence, tout le temps. Enfin voilà, il y avait une ambiance sexuelle présente en permanence qui, moi, je désirais pas, que personne ne désirait et qui pourtant on subissait tous les jours, quoi.
2: Par exemple ?
1: Tous les matins, on lui nous demandait si ça va, il nous demandait si on était chaud de la bite. Dès qu'une fille qui rentrait dans le restaurant avait l'air un peu mignonne ou passait devant le restaurant, il s'arrêtait de travailler, il nous donnait des coups de coude pour qu'on la regarde. Il nous signifiait que lui, il allait la baiser, bien sûr. C'était permanent. Et puis un jour, j'étais dans une période de ma vie qui était un peu compliquée parce que j'étais en rupture. Et donc je venais au travail souvent en pleurs parce que j'étais très triste, je me sentais vraiment pas très bien. Et du coup, ce sous-chef-là, voyant ma détresse et voulant, je pense, en profiter, un jour m'a suivie dans la chambre froide et m'a enfermée dans la chambre froide.
2: Et il a fermé la porte derrière lui.
1: Il a fermé la porte derrière lui.
2: La chambre froide, pour ceux qui ne connaissent pas, c'est un espace où on conserve les aliments.
1: C'est un gros frigo dans lequel on peut rentrer et fermer de l'intérieur. Et donc, du coup, je me suis retrouvée enfermée avec lui qui me barrait un peu le passage pour sortir, quoi. Donc, moi, j'étais au fond. Il me bloquait, hein, l'accès à la porte pour aller vers l'extérieur. Et il m'a dit vraiment, ouais, vu que t'es triste en ce moment, si tu veux, je peux t'aider à aller mieux. J'ai les moyens de te faire aller mieux. En gros, clairement, on peut coucher ensemble et tu verras comme la vie sera plus belle, quoi, quand ce sera le cas. Et donc, moi, je me suis sentie extrêmement agressée parce que il me répugnait et en plus, il me proposait ça. Donc, vraiment, ça n'allait pas. Donc, je l'ai poussé, je lui ai dit de me laisser tranquille et je suis sortie de la chambre froide en lui hurlant dessus que c'était pas des manières de faire et que non, jamais ça n'arriverait, quoi. Et je me souviens, peu après, je suis allée, du coup, m'en plaindre à la patronne. Et quand je lui ai raconté ça, elle a pas du tout été compréhensive. Elle m'a juste répondu que, il avait 25 ans, que c'était son premier job, qu'il devait être stressé, qu'il avait sûrement plus ou moins voulu faire preuve bonne volonté ou de bienveillance, ou je sais pas, il avait peut-être voulu me montrer qu'il tenait à moi et que du coup je devais prendre sur moi et me taire parce que ça servait à rien d'en parler. Il allait rester là, quoi. Donc c'est un peu à partir de ce moment-là où moi je me suis dit que ça allait plus être possible et je suis partie.
2: Et vous avez quitté ce restaurant-là ?
1: Oui. Là, il y a tout qui se remet en question, savoir est-ce que si je veux rester pâtissière ou veux rester en restauration, je vais être obligée de subir ces violences-là ? Et parce que quand même, dans mes autres stages aussi, avant de prendre un poste, j'ai quand même toujours eu des remarques un peu sexistes sur le fait que j'ai des gros seins, le fait que ma veste elle ferme pas parce que mes seins ils prennent trop de place, ou
2: dites par des commis,
1: des collègues, ouais,
2: collègues.
1: Des collègues, mais bon, vu que j'étais stagiaire, j'ai toujours pris ça à la rigolade parce que je pense que sur le coup je comprenais pas que c'était pas normal d'avoir ce genre de remarques là dans le monde du travail. C'est vrai que face à un chef qui te fait une remarque, comme par exemple, moi j'ai un souvenir d'un chef qui m'a j'avais fait une tresse pour m'attacher les cheveux. On était dans un restaurant 3 étoiles, donc fallait vraiment être tiré à 4 épingles. Et bon, je pensais que ma tresse allait passer. Il est passé derrière moi avec une paire de ciseaux et il m'a dit, tu vois ça, si tu refais ça, je te la coupe. En mimant le fait de couper mes cheveux, quoi. Alors qu'il aurait pu me dire, s'il te plaît, tu peux aller te coiffer autrement. Et je l'aurais fait. Mais enfin voilà, c'est tout des petits moments de violence et des petites agressions verbales. Ça a jamais été physique pour le coup, mais le verbal beaucoup, quoi. J'ai l'espoir qu'il y ait des femmes qui se manifestent plus et qui soient plus en avant et en tout cas plus sûres d'elles pour dénoncer leurs agresseurs finalement.
2: Et pour vous, qu'est-ce que vous espérez ?
1: J'espère trouver un moyen de pouvoir travailler tranquillement. Sans angoisse, sans peur d'être violentée, sans peur d'être agressée. Et j'aimerais bien, en fait, travailler sans avoir à me battre, surtout, pour ça.
0: Un témoignage recueilli par Charlie Dupiot, le sous-chef auteur de violences verbales et physiques, a fini par être congédié par le restaurant. Aujourd'hui, Noémie cherche du travail en pâtisserie. Elle ne renonce pas à exercer dans ce domaine. Nora Buonzoni, Samri Bensekri, une réaction à ce témoignage?
3: C'est choquant. C'est aussi un condensé un peu de toutes les violences dont on parle depuis tout à l'heure et qu'on peut encore développer. Il y a de tout. Il y a du harcèlement sexuel, il y a des violences physiques, verbales, des agressions. Alors il y a pas eu d'attouchement dans la chambre froide, mais bon, c'était une tentative d'agression sexuelle. Mm-hmm. Donc il y a un peu de tout. Et ce qui me choque encore plus, enfin, ce qui me marque encore plus, je suis pas choqué parce que j'ai l'habitude, mais c'est en fait qu'il y a aucune solution pour cette personne. C'est-à-dire que au final, elle en a parlé, elle a eu le courage d'aller en parler à sa patronne qui n'a rien voulu faire, alors que y a carrément des choses, il y a plein de choses qu'elle aurait pu faire, mais qui n'a rien voulu faire, et donc la solution au final, c'est de partir. Et c'est toujours la victime qui se retrouve en plus, c'est la double peine, quoi. Elle est déjà victime d'une agression, mais en plus, elle doit trouver une solution par elle-même pour s'en sortir. Soit rester et baisser la tête et continuer à vivre des violences, soit partir et se mettre dans une précarité parce qu'il faut trouver un emploi qui va être peut-être dur aussi.
0: Mais qui sera peut-être, ou elle sera peut-être confrontée au même type de violence. Dans ce cas précis, le chef a fini par être congédié, mais c'est loin d'être toujours le cas. Il y a une forme d'impunité des chefs.
4: En fait, c'est même pas une forme d'impunité, c'est que de toute façon, il y a une impunité tout court vis-à-vis des auteurs de violences sexistes et sexuelles. On le voit bien dans le cinéma, on le voit dans la musique, on le voit dans la politique. Eh bien, on va dire oui, mais quand même. Moi, j'ai une anecdote. Pour le coup, le grand public le fait, hein, ça. Mm-hmm. J'ai une ancienne amie à moi, à qui je dis, écoute, tiens, il y a tel chef qui vient d'ouvrir un restaurant, tu sais, un restaurant un peu trendy, machin, et tout, dans un quartier de l'Est parisien. Et je lui dis, je sais que tu voulais y aller. Par contre, moi, j'ai entendu, alors c'était avant que je travaille sur les violences, donc ça remonte quand même. Et je lui dis, tu sais, j'ai entendu beaucoup de choses sur lui, notamment des violences sexiste et sexuelle, tentative d'agression, etc. Elle me dit, ah, mais c'est terrible. Quelques semaines plus tard, elle me dit qu'elle y est allée. Je lui dis, mais attends, c'est pas, toi qui es féministe, en plus, je comprends pas pourquoi tu y es allée. Elle me dit, ah, mais c'est mon copain qui m'a invité pour mon anniversaire. Je lui dis, mais pourquoi tu lui as pas dit de choisir un autre resto? Elle dit, ouais, mais quand même, c'était trop bon, j'avais trop envie d'y aller. Donc, en fait, il y a même, pour le grand public, l'impunité, on le voit bien, hein, des gens qui défendent Patrick Bruel encore, ou Roman Polanski, ou Gérard Depardieu. Donc, l'impunité, elle est pas uniquement, c'est pas autocontenu dans un secteur, en fait, c'est que le grand public aussi. Et pour finir sur cette histoire d'impunité, on va minimiser les violences aussi, et on va dire, comme on dit depuis le début, c'est comme ça qu'on est formé, et si t'es pas content, tu pars. Moi, je fais beaucoup d'interventions là, et c'est vraiment chouette, de plus en plus dans des écoles hôtelières, des lycées hôteliers notamment, et la question que je pose à tous ces gens, et on rappelle quand même ce qu'on n'a pas fait, mais on peut commencer à 15 ans, donc on a des mineurs qui sont victimes de violences, et je leur pose une question, je leur dis, qui ici a déjà entendu la phrase « c'est comme ça dans la cuisine » ? Tout le monde lève la main.
0: Mais cette impunité, elle est aussi entretenue par la peur de parler, hein, Samy Benzekri.
3: Oui, parce que...
0: Les victimes ont peur.
3: Oui, elles ont peur parce que déjà, l'image du chef, ce dont on parlait tout à l'heure, comment on gravit les échelons, si après on se plaint à chaque petit truc, parce que c'est des petits trucs hein, qu'on vit tous les jours. Il y a beaucoup de micro-agressions. Donc, si à chaque fois, il faut... il faut parler, il faut dire quelque chose, on va forcément se mettre des bâtons dans les roues.
0: Mais on a peur de perdre sa place aussi.
3: On a peur de perdre sa place. Après, il faut en trouver une autre. C'est ce choix qu'il faut faire tous les jours. Mais l'impunité, elle est aussi entretenue par le fait que même quand les gens dénoncent, il se passe rien.
0: Oui, et puis il y a cette idée aussi que quand on est une brigade, on fait corps.
4: Oui, c'est le collectif qui prime. Alors c'est toujours très paradoxal parce que il y a une forme de solidarité d'équipe dans les restaurants. En revanche, on va pas venir en aide à quelqu'un non plus. Donc on fait corps pour le client, on fait corps pour le patron, on fait corps pour le chef parce que c'est lui qui bénéficie du prestige, donc de l'argent et de l'influence, et c'est certainement pas les salariés. Mais on a tellement peur en fait, parce que comme le dit Samy, c'est un secteur comme le cinéma par exemple où ça marche par cooptation. Donc moi dans le bouquin, j'ai énormément de témoignages de gens qui m'ont dit, mais en fait je sais très bien que si je parle, ce chef là, il connaît tous les pâtissiers haut de gamme de Paris, il va me griller. Et c'est arrivé, ça n'est pas que du bluff. Il y a une jeune femme qui m'a dit qu'elle a dû déménager, changer de région. Parce que on pense souvent parisiano-centré ou grande ville centrée, c'est plus facile de trouver du travail dans une très grande ville. Mais quand vous êtes dans un département, une région où il y a un seul étoilé, et que vous, ce que vous voulez, c'est être formé en étoilé, pour des raisons qui vous regardent, mais comment vous faites si vous êtes, entre guillemets, grillé? Donc il y a vraiment cet empêchement à la parole qui est je vais te griller ta carrière et tu pourras plus jamais bosser si tu parles.
0: Samy Benzekri, vous avez travaillé pendant près d'un an aux États-Unis dans un restaurant à New York. Est-ce que vous avez observé les mêmes types de violences et puis cette omerta aussi? Ou est-ce que c'est typiquement français?
3: Je sais pas si c'est typiquement français et je ne doute absolument pas que dans beaucoup de brigades dans tout le monde, cette culture de la gastronomie française se perpétue. Cette culture de la violence, je parle. Ce qui était différent dans mes expériences à New York, c'est qu'il y avait quand même une responsabilisation des encadrants. Quand je parle des encadrants, c'est il y avait un manager pour la salle, un manager pour la cuisine, le sous-chef ou le chef, et qui faisait en sorte quand même que le service se passe bien. C'est quelque chose qui m'a marqué parce que moi, je me rappelle que j'étais dans une toute petite équipe où on s'entendait tous très bien, c'était queer, c'était sympa, machin. Et un jour, un des sous-chefs a fait une blague potache avec une blague un peu sexuelle et on a tous rigolé, c'était rigolo. Et il y a quand même le manager qui a dit ça, c'est pas ok, on est au travail.
0: Alors, quand on est une femme, il faut faire davantage ses preuves que quand on est un homme, surtout dans la gastronomie. Est-ce que vous pouvez nous donner des exemples, Nora Guazzoni?
4: En fait, c'est quand on est une femme, en tout cas, moi, je ne suis pas concernée par ça, je ne bosse pas en restauration, mais donc je vais parler avec tous les témoignages que j'ai pu recueillir. Les femmes qui m'ont raconté ont tout de suite été mises dans le grand bain de la misogynie et du sexisme en étant femme. C'est-à-dire qu'en fait, quand on arrive dans ce genre de secteur d'industrie en étant une femme, on est d'abord une femme. Alors, c'est pas le seul secteur, mais en fait, on vous fait comprendre que vous êtes une femme avant d'être une cuisinière ou une pâtissière. Donc, en fait, les remarques vont être systématiquement liées à votre genre. On va vous parler de est-ce que tu vas pas nous faire un gosse bientôt parce que ça va nous mettre dans la merde. Moi, j'ai un témoignage sordide, déglaçant d'une jeune femme qui, en plus, était en reconversion. Il est dans le bouquin, le témoignage, où elle dit qu'ils ont quand même fait une blague, entre guillemets, sur « on va te pousser dans l'escalier si tu tombes enceinte, parce que comme ça, au moins, tu vas pouvoir continuer à bosser, quoi ». Les femmes sont sexualisées pour la plupart. Alors, il y a cette ambiance de harcèlement, d'ailleurs, jurisprudence récente, le harcèlement d'ambiance, ça c'est intéressant. Il y a ces blagues sexuelles, mais qui vont aussi être des remarques faites aux femmes. Des femmes, moi, qui m'ont dit recevoir des photos sexuelles non sollicitées de leurs collègues. L'idée de... élément d'ambiance, ça c'est intéressant. Il y a ces blagues sexuelles, mais qui vont aussi être des

0: Les images spatiales de la guerre déclenchée par les États-Unis contre l'Iran ont permis d'avoir une idée assez précise des dégâts subis par les protagonistes. Les vidéos diffusées sur les réseaux sociaux, les photos satellites collectées ont constitué une matière précieuse pour les journalistes. Mais les clichés pris depuis l'espace ont aussi été récupérés par les propagandistes des deux camps, ce qui a poussé Washington à fermer progressivement le robinet à images. Bonjour Olivier Four.
1: Bonjour.
0: Vous avez constaté des limitations de plus en plus importantes imposées aux entreprises spécialisées dans la diffusion de ces images, comme Planet Labs ou Maxar, devenu Vantor.
1: Oui, on a assisté à une réduction progressive de l'accès à l'imagerie commerciale. Car au début, dès les premiers jours ayant suivi l'attaque israélo-américaine contre l'Iran, beaucoup d'images ont été largement diffusées. Quand nous avons travaillé à la cellule InfoVérif sur le bombardement d'une école située à proximité immédiate d'une base des passes d'Aran à Minab, en Iran, Planet Labs a fourni des images documentant l'attaque du site, permettant d'apporter rapidement la preuve d'un raid massif mené par les États-Unis et ayant conduit à la frappe meurtrière sur l'école.
0: Mais les choses se sont compliquées quand les pertes américaines ont commencé à être évoquées, images à l'appui.
1: Oui, car les OSINTer, la communauté qui exploite les données librement accessibles sur Internet, les journalistes, les ONG, ont découvert les images de frappe significatives contre les bases américaines dans les pays du Golfe. Et ce constat allait à l'encontre du discours de l'administration Trump qui, dès le début, minimisait les pertes et évoquait, je cite, une réponse très faible de l'Iran, l'absence de pertes côté américain, une guerre qui devait se terminer rapidement.
0: Le tournant a été l'épisode de l'AWACS américain, un avion radar détruit sur une base en Arabie Saoudite.
1: Oui, j'ai envie de dire pour deux raisons. D'une part, parce que tout le monde a vu les photos satellites de cet avion radar américain coupé en deux par un missile iranien sur une base saoudienne. Concrètement, ça signifiait que l'Amérique prenait des coups. Et ensuite, parce que des soupçons ont commencé à circuler sur l'utilisation d'images satellites commerciales à des fins de ciblage par l'armée iranienne. L'affaire de l'AWACS, c'était le 27 mars. Quelques jours après, Planet annonçait suspendre la diffusion de nouvelles images de la région à la demande du gouvernement américain.
0: Alors, est-ce que c'est de la censure ?
1: Alors, pour nous autres journalistes, c'est problématique. Mais ce qu'il faut rappeler, c'est que Planet Labs, par exemple, est une société américaine. Elle est donc soumise à un régime de licence fédérale et donc les autorités américaines disposent de mécanismes permettant de demander une limitation temporaire de la diffusion de certaines données pour des raisons de sécurité nationale. C'est le levier de régulation juridique, mais il y a aussi un levier commercial, car la défense américaine constitue un très gros client de ces sociétés qui fournissent des images spatiales.
0: Comment contourner ce problème, Olivier ? Les Européens n'ont pas de solution à proposer ?
1: Ben, si les Européens sont en pointe, Airbus, par exemple, produit des images d'une qualité sidérante pour des utilisateurs civils et militaires. Toutefois, la politique du groupe fait que les images des zones de conflit ne sont presque jamais mises à disposition du public. Reste le chinois Mizar Vision, dont le rôle ambigu aux côtés des Iraniens a fait couler beaucoup d'encre. Cette start-up chinoise met à disposition des images haute définition des mouvements de l'armée américaine. Mais attention, ces images ne sont pas vérifiées et possiblement améliorées par l'IA, donc altérées.
0: Merci Olivier Four. Pour plus d'informations, votre chronique est à retrouver plus en détail sur notre site dans les coulisses de l'info. Les dessous de l'Infox, c'est terminé pour aujourd'hui. Merci à nos invités et chroniqueurs, ainsi qu'à Anaëlle Lenoé à la réalisation. On se retrouve la semaine prochaine sur l'antenne. En attendant, entretien, fact-checking et liens utiles sont en ligne sur notre site rfi.fr ou sur l'application RFI Pure Radio. Mais tout de suite, c'est Philippe Le Caplin au micro.
2: Absolument, Sophie Malibaud, à vendredi prochain. Dans une demi-heure, ce sera Afrique Soir sur Radio France Internationale. À la une, ce soir, sur le continent africain, Mathieu Vendroli.
3: 10 ans de prison ferme en République démocratique du Congo pour l'ancien ministre de la Justice, Constant Mutamba. Il était jugé pour détournement de deniers publics, plus de 20 millions de dollars pris dans les caisses du Frivao, un fonds destiné aux victimes des exactions commises par l'Ouganda en RDC à la fin des années 90 et au début des années 2000. La colère dans les rues de Mina, c'est dans le centre du Nigeria. Manifestation après la mort de jeunes orpailleurs illégaux détenus par des paramilitaires. 37 jeunes morts étouffés dans une cellule surpeuplée. 15 morts, cette attaque djihadiste.

0: Liste meurtrière dans l'extrême nord du Cameroun, pas de revendication, mais le regard se tourne vers ISWAP, l'État islamique en Afrique de l'Ouest. Et puis la liste de Patrick Vieira, le nouveau sélectionneur du Sénégal, a dévoilé aujourd'hui sa toute première liste en vue des deux premières journées des qualifications de la CAN 2027 contre le Mozambique et l'Éthiopie. 29 joueurs appelés, dont plusieurs nouveaux.
1: Et puis pour Afrique Soir, un rendez-vous exceptionnel.
0: Ah oui, une première édition d'Afrique Soir écourtée dans une demi-heure, car nous partirons pour la Sorbonne, la prestigieuse université au cœur de Paris, émission spéciale à l'occasion des 70 ans du premier congrès des écrivains et artistes noirs, un moment fondateur initié en 1956 par Léopold Sédar Senghor, Aimé Césaire, chez Cantat Diop, entre autres.
1: Et ce sera donc avec Sylvie Berruet, juste après 18h30 en temps universel.
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1: Et vous êtes au cœur de RFI Soir, la grande session d'information sur Radio France Internationale. Tout de suite, c'est le grand journal. C'est avec vous, Christophe Paget. Et à la une, en France, Emmanuel Macron, qui a reçu tout à l'heure les chefs de parti et les principaux candidats à la présidentielle.
3: Oui, Philippe, pour évoquer une situation internationale très dégradée et ses conséquences, le président s'est adressé aux Français pour beaucoup inquiets de l'augmentation des prix du carburant. Le compte-rendu de cette réunion, ce sera avec Raphaël Delvolvé dès le début de ce journal. Premier jour des législatives en Russie, les premières depuis le début de la guerre en Ukraine. Russie unie, le parti de Vladimir Poutine est donné gagnant. Et face à lui, il n'y a que des partis soutenant le président russe et soutenant aussi la guerre. C'est donc la participation qui sera regardée de près. On verra ça avec Muriel Paradon.
1: Le Premier ministre français Sébastien Lecornu propose d'instaurer un délai de carence pour le versement de certaines allocations aux étrangers.
3: Oui, car selon le Premier ministre, quand un étranger arrive en France de manière légale, il n'a aucune carence pour se faire ouvrir ses droits, ce qui n'est pas le cas pour un Français de l'étranger. On vérifiera ça avec Clotilde Hazard du service économie de RFI. Ce sera le dossier de ce 20h. On se dirige ensuite vers le Venezuela, où gouvernement et opposition reprennent leurs discussions pour un deuxième cycle de négociations sous le regard et la pression des États-Unis. La censure de plusieurs sites d'information vient déjà d'être levée.
1: À l'Élysée, le président français a donc reçu les chefs de parti et les principaux candidats à l'élection présidentielle qui aura lieu l'année prochaine.
3: Oui, pour évoquer ce que le président appelle une dégradation rapide de la situation géopolitique en Ukraine et au Moyen-Orient, et puis des prix du carburant devenus, dit-il, insupportables. La réunion était confidentielle, mais Emmanuel Macron a ensuite pris la parole devant les journalistes. Raphaël Delvolvé.
4: Tous les participants l'ont dit, le ton de la réunion était grave et à la sortie face aux Français, le président Macron a voulu le conserver.
5: La situation que nous traversons est grave. Nous devons d'abord rester unis, mobilisés.
4: Le chef de l'État a évoqué dans l'ordre la menace russe accrue par les événements récents en Allemagne et au Danemark. Il annonce un renforcement de la vigilance en France.
5: Demander au gouvernement de préparer un plan de protection de nos infrastructures critiques ainsi que des sites les plus sensibles de notre base industrielle et technologique de défense contre les attaques de drones et les attaques cyber.
4: Pendant la réunion, il a d'ailleurs été évoqué une centaine de tentatives d'ingérence dans la présidentielle française. L'autre grand sujet, c'est évidemment la hausse des prix du carburant liée à Hormuz et à la guerre en Iran. Emmanuel Macron dit agir pour assurer l'approvisionnement de gaz ou de diesel. Il tentera notamment des initiatives diplomatiques à New York en marge de l'Assemblée générale de l'ONU lundi et mardi prochain. C'est la priorité avant de lancer des aides financières directes pour les Français, comme le demandent les opposants politiques.
5: Avant de dépenser le maximum d'argent, et donc qui se traduira soit en déficit accru, soit en impôt, il faut surtout que nous soyons mobilisés pour essayer d'en traiter les causes.
4: Façon pour lui de garder une certaine hauteur, tout en apparaissant toujours connecté au pays et aux commandes. même sans être dans la compétition présidentielle en cours, dont il se dit vouloir être le garant de la bonne tenue.
3: Raphaël Delvolvé, le président, a aussi annoncé que la France allait convoquer un G7 sur l'énergie, sommet qui se tiendra dans les prochaines semaines pour avancer sur une meilleure coordination sur les niveaux des stocks de carburant.
0: Ce vendredi était le premier jour des élections législatives en Russie, un scrutin qui va durer jusqu'à dimanche soir.
3: Et ce sont les premières législatives depuis le début de la guerre en Ukraine et les 450 sièges de la Douma sont à renouveler. À noter que ces élections sont aussi organisées dans les territoires de l'Est de l'Ukraine, occupés et annexés par la Russie. C'est le parti Russie Unie du président Vladimir Poutine qui est donné gagnant, toute dissidence étant réprimée par Moscou. La participation sera donc regardée de près comme indicateur sur le niveau de soutien de la population à une guerre qui a fait des centaines de milliers de morts côté russe. Muriel Paradon.
6: Le conflit en Ukraine a fait non seulement des centaines de milliers de morts chez les soldats, mais il s'est aussi invité dans le quotidien des Russes. Depuis plusieurs mois, les Ukrainiens multiplient les frappes sur le pays. Vladimir Poutine a beau diriger la Russie d'une main de fer, l'adhésion de sa population à la guerre en Ukraine pourrait s'effriter. Fait inhabituel, le maître du Kremlin a pris la parole mercredi pour appeler les électeurs à aller voter massivement afin de montrer leur soutien aux combattants. Cela montre une certaine fébrilité, selon Ulrich Bouna, chercheur associé à Eurocréative.
7: Cette prise de parole, elle montre aussi quand même une certaine inquiétude. C'est-à-dire que si jamais personne ne va voter, ou très peu de gens vont voter, ce sera une façon aussi pour les Russes de dire qu'effectivement ils sont exaspérés, qu'ils sont lassés de cette guerre. Ils ne peuvent pas l'exprimer officiellement puisqu'il n'y a pas de parti qui exprime son opposition contre la guerre qui est sur les bulletins de vote. Mais en revanche, ne pas voter, c'est une façon de dire effectivement, ras-le-bol, ça suffit de la part des Russes.
6: Le taux de participation sera donc scruté de près. Quelques initiatives à l'appel de l'opposition russe en exil pourraient aussi avoir lieu, comme voter massivement le 20 septembre à midi pour un parti alternatif à Russie Unie. Dans les préoccupations de la population, il y a aussi ce risque d'une nouvelle mobilisation militaire après les élections, à l'instar de celle de septembre 2022. 300 000 réservistes avaient été envoyés sur le front ukrainien.
3: Muriel Paradon. Pendant ce temps, dans l'ouest de l'Ukraine, le président Zelensky inaugurait aujourd'hui le premier sommet des pays des Carpates. Objectif de Kiev, renforcer la coopération économique avec ses voisins membres de l'Union européenne. Roumanie, Serbie, Pologne, Slovaquie, République tchèque, Autriche et Hongrie. Selon le président ukrainien, la coopération doit porter sur la sécurité, l'énergie, la logistique ou encore les échanges transfrontaliers. Sur le terrain ce soir, on apprend par le maire de la capitale que Kiev a subi une attaque de missiles russes. Et puis, un peu plus tôt, l'AIEA a indiqué qu'un drone avait frappé la tour de refroidissement d'un réacteur de la centrale nucléaire russe de Koursk.
0: Les ministres européens de l'économie et des finances étaient réunis à Dublin tout à l'heure.
3: Oui, pour parler, entre autres, marché unique des capitaux. Ce qui, selon les 27, favoriserait l'investissement dans l'Union et éviterait que le capital ne continue à traverser l'Atlantique pour être au final absorbé par l'économie des États-Unis. Ce vendredi, ils ont également lancé un débat qui risque d'être tendu autour de l'idée d'une taxation des super-profits. Super profit réalisé par les compagnies pétrolières depuis l'offensive américaine contre l'Iran. Pierre Benazet, bonjour.
8: Bonjour.
3: Alors, dites-nous-en un peu plus sur cette histoire de taxation.
8: Taxer les super profits des compagnies pétrolières, surtout les plus grandes, les majors, comme on les appelle en anglais, c'est une idée qui avait déjà fait surface au niveau européen en avril, avant d'être formulée expressément en juillet avec une demande de 6 pays emmenés par l'Allemagne et l'Italie. Ce vendredi, 10 des plus grands pays de l'UE reviennent à la charge pour réclamer des propositions concrètes de la part de la Commission européenne. Mais ce n'est que le début du débat parce que le ministre français de l'économie et des finances avertit que la France, en particulier, est dans une situation différente des autres, grâce, par exemple, à son nucléaire. Roland Lescure.
9: Ce choc peut avoir des répercussions différentes selon les pays. C'est pourquoi nous estimons que, quelles que soient les discussions que nous menons et les travaux réalisés, il faut tenir compte des spécificités de chaque pays et proposer des solutions sur mesure. Nous disposons d'un mix électrique plus diversifié et nous avons en France une major qui nous aide à maintenir les prix à un niveau moins élevé. Bien sûr, le dialogue est le bienvenu, tout comme la compréhension de ce qui se passe sur le marché, mais nous voulons également veiller à ne pas mettre en place des mesures uniformes alors que les situations nationales sont différentes.
8: À peine sur la table, la taxe sur les superprofits semble déjà partie pour être bancale et le ministre allemand des Finances, Lars Klingbeil, accuse la Commission européenne d'y être réticente.
3: Merci Pierre Bénazet, en direct de Bruxelles.
1: C'est le milieu de la nuit à Séoul. En effet, il est 3h08. La Corée du Sud, où le gouvernement dit non à une intervention militaire dans le détroit d'Ormuz.
3: Oui, et ce malgré les multiples appels de son allié américain à le rejoindre. Depuis le début du conflit, Séoul se refuse à intervenir, même si un tanker sud-coréen a été endommagé par un missile iranien. Une fuite du ministère de la Défense à Séoul avait quand même laissé entendre qu'un déploiement des forces coréennes dans le détroit était possible. À Séoul, la correspondance de Célio Fioretti.
10: La rumeur courait depuis 2 semaines, entraînant de vives critiques de l'opinion publique quant à une potentielle intervention de la Corée du Sud aux côtés de son allié américain dans le détroit d'Ormuz. Le président Lee Jae-myung a décidé aujourd'hui, lors d'une conférence de presse, de couper court à ces rumeurs.
11: Que cela soit clair, il n'y aura aucun déploiement de troupes susceptible d'entraîner une implication dans un conflit. Il n'y aura ni engagement, ni implication dans une guerre. Le principe de non-engagement et de non-implication dans une guerre a été respecté jusqu'à présent et continuera de l'être à l'avenir.
10: Si le gouvernement coréen n'envisage pas de déploiement de troupes, l'envoi d'un bâtiment militaire près de la zone pour assurer la sécurité des navires sud-coréens est envisagé, poursuit le chef d'État, à l'image de ce qu'avaient pu faire la France et le Royaume-Uni.
11: Cependant, comme le font d'autres pays, il est clair que nous devons mener une activité minimale pour protéger nos propres navires marchands, le transport de pétrole ainsi que la vie et la sécurité de nos citoyens. C'est évident, et c'est à cela que sert notre navire Chonghae.
10: La frégate Chonghae était déjà en mission autour du Yémen et pourra donc voir sa mission élargie pour couvrir également les navires coréens présents près du détroit d'Ormuz. C'est Célio Fioretti, Séoul, RFI.
3: Et devant l'intensification des attaques de rebelles houthis, l'Union européenne a annoncé qu'elle relevait le niveau d'alerte de sa mission navale de protection du trafic maritime en mer Rouge. Le gouvernement américain, lui, a approuvé la vente de 48 avions de combat furtifs F-35 à l'Arabie Saoudite, qui dirige la coalition opposée aux rebelles. Pour ce qui est des conséquences sur la population yéménite, eh bien, depuis le début du mois de septembre et la reprise des combats, au moins 112 000 personnes ont été déplacées à l'intérieur du pays. Près de 3 000 autres se sont réfugiés à Djibouti, de l'autre côté de la mer Rouge. Sachant que Djibouti accueille déjà 38 000 réfugiés, principalement originaires de Somalie et d'Éthiopie.
1: Il en sera question dans Afrique Soir tout à l'heure, mais sachez déjà que des manifestations ont eu lieu au Nigeria après la mort de 37 orpailleurs.
3: Des orpailleurs présumés illégaux, morts alors qu'ils étaient détenus par des paramilitaires. Selon un rapport consulté par l'AFP, leur décès serait dû à la surpopulation et à une ventilation insuffisante dans leur lieu de détention. Des manifestations ont donc eu lieu dans la ville de Mina, la capitale de l'État du Niger, dans le centre du Nigeria. Mais la police a ouvert le feu sur ces manifestants. On ne sait pas pour le moment si les tirs ont été effectués à balles réelles. Dans un village de l'extrême nord, Cameroun, une attaque de djihadistes a fait 15 morts et 3 blessés. Ça s'est passé dans la nuit de mercredi à jeudi dans le département du Logon et Chari, pour ce qui est une des attaques les plus meurtrières enregistrées dans la région ces dernières années. Elle n'a pas été revendiquée, mais il pourrait s'agir du groupe État islamique en Afrique de l'Ouest.
1: La police espagnole mène une opération pour évacuer les migrants des plages de Ceuta.
3: Oui, des migrants arrivés fin juillet du Maroc. Sur les dizaines de milliers qui étaient passés à Ceuta, les quelques milliers qui sont restés vivaient dans des conditions précaires sur les plages de l'enclave. La police les a transférés aujourd'hui vers des tentes qui peuvent accueillir jusqu'à 1700 personnes. À la mi-journée, l'opération était terminée. Les autorités espagnoles indiquent qu'elles vont maintenant chercher à identifier les migrants pour déterminer si elles ont droit ou non à l'asile. Cela fait des semaines que le Parti populaire, parti de droite, et Vox, parti d'extrême droite, demandent au gouvernement espagnol que ces migrants soient expulsés vers le Maroc.
1: En France, Sébastien Lecornu propose d'instaurer un délai de carence pour le versement de certaines allocations aux étrangers.
3: Oui, le Premier ministre est toujours à la recherche d'économies pour boucler le budget 2027. Et il affirme que quand un étranger arrive en France de manière légale, il n'a aucune carence pour se faire ouvrir ses droits, là où un Français de l'étranger a, lui, un délai de carence, ce que le Premier ministre entend changer. Alors, est-ce que, comme il l'affirme, les Français expatriés ont moins de droits qu'un étranger nouvellement arrivé? On voit ça avec Clotilde Hazard du service économie de RFI. Bonsoir Clotilde. Alors d'abord, de quelle carence parle Sébastien Lecornu?
12: Eh bien, le seul délai de carence qui existe pour un Français expatrié qui vient de rentrer en France, c'est celui de sa réinscription à la sécurité sociale. Il doit justifier, dans certains cas, de 3 mois de résidence sur le territoire pour retrouver ses droits. Et pour les étrangers nouvellement arrivés qui possèdent un titre de séjour, c'est la même chose. Ils sont soumis au même délai. Donc, sur ce point, pas de différence.
3: Et pour les autres allocations, est-ce que les bénéficiaires sont soumis à des délais de carence?
12: Pour les APL et les allocations familiales, il n'existe pas de délai de carence, ni pour les Français, ni pour les étrangers arrivés de manière légale dans le pays. À noter que les étudiants étrangers n'ont plus le droit aux APL depuis juillet dernier. En ce qui concerne le RSA, le revenu de solidarité active, et le minimum vieillesse, l'ASPA, il n'y a pas de délai pour les Français qui reviennent dans leur pays. Et là, il y a une différence notable pour les étrangers. Ils doivent avoir un titre de séjour de 5 ans sans interruption pour toucher le RSA, 10 ans pour avoir le droit à l'ASPA. Le délai est donc bien plus long pour les étrangers.
3: Mais alors Clotilde, est-ce qu'il y a des exceptions ?
12: Oui, ces délais ne s'appliquent pas pour les étrangers avec le statut de réfugié, mais il faut savoir que la procédure pour obtenir le statut de réfugié prend 6 mois pour les personnes éligibles. Les Algériens aussi ne sont pas soumis aux délais selon les accords franco-algériens. Ils ont le droit au RSA dès l'obtention de leur titre de séjour, sans condition de durée de résidence. Pour l'ASPA, il faut une preuve de résidence de 9 mois par an sur le territoire français, comme tout bénéficiaire. Mais dans tous les cas, au regard de ces règles, les étrangers ne bénéficient pas d'un accès plus rapide aux prestations sociales. Au contraire, c'est souvent beaucoup plus long. Nous avons contacté ce matin Matignon pour avoir plus de précisions sur ces déclarations. Le ministère avait promis de revenir vers nous sur ce sujet aujourd'hui, mais nous n'avons toujours pas de réponse au moment où je vous parle.
3: Merci Clotilde Hazard.
1: Et puis au Venezuela, le gouvernement et l'opposition reprennent leurs discussions.
3: Oui, nouveau cycle de discussions entre le gouvernement par intérim et l'opposition plus de 9 mois après l'enlèvement par les États-Unis de Nicolas Maduro. Le premier cycle avait abouti à des promesses de réforme de la justice. Cette fois, on parle liberté d'expression, le tout sous le regard de Washington. En signe de bonne volonté, les autorités de facto ont levé la censure qu'ils maintenaient sur plusieurs sites d'information. Justine Fontaine.
13: Les sites de près de 10 médias indépendants qui étaient bloqués par les fournisseurs d'accès Internet locaux sont de nouveau accessibles depuis le Venezuela. La présidente par intérim, Delcy Rodriguez, a aussi reçu ce jeudi le numéro 2 de Human Rights Watch, une ONG expulsée du pays sous Hugo Chavez en 2008, il y a 18 ans. Des signes d'apaisement donc, mais d'après l'association indépendante Venezuela Sin Filtro, 79 sites de médias sont toujours bloqués et ce jeudi encore un membre de l'opposition, un ancien maire qui venait de rentrer de plusieurs années d'exil, a été arrêté puis libéré. Depuis le départ de Nicolas Maduro, la situation des droits humains n'a pas fondamentalement changé. C'est ce que soulignait cette semaine encore la mission indépendante de l'ONU sur le Venezuela. Sa chef Sophia Maher a répondu à la rédaction en espagnol de RFI.
14: Nous avons recensé 53 nouvelles victimes de torture. Les violations des droits humains sont peut-être moins nombreuses, mais elles se poursuivent.
13: Un rapport qui couvre la période de septembre 2025 à fin juillet cette année. Enfin, malgré les libérations intervenues ces derniers mois, il y a encore plus de 300 prisonniers politiques au Venezuela, d'après les chiffres de l'ONG indépendante Foro Penal.
3: Justine Fontaine, RFI 20h15, bientôt 16 à Paris. Soir continue avec vous, Philippe Le Caplin.
1: Christophe Paget qui revient à 22h pour d'autres informations. Dans l'immédiat, les sports. Le foot, Christophe Zirabian, ça y est, elle est connue, la première liste de Zinedine Zidane, sélectionneur de l'équipe de France, en vue des 4 matchs Ligue des Nations à disputer dans les 15 jours à venir.
15: 23 noms retenus par le champion du monde 98, décidé manifestement à faire des choix forts d'entrée de jeu, comme la non-convocation de 11 des joueurs de la dernière Coupe du Monde, et l'arrivée de 5 petits nouveaux, le gardien de Toulouse, Guillaume Rest, les défenseurs de l'Inter, Milan, de l'Inter Milan, Andy Diouf, et de Liverpool, Jérémy Jacquet, ainsi que le milieu de terrain de Côme, Lucas Dacuña et l'attaquant rennais Esteban Le Poll, meilleur buteur de Ligue 1 de la saison dernière avec 21 réalisations et qui a particulièrement attiré l'œil du sélectionneur par son style de jeu.
16: C'est un profil différent de ce qu'on peut voir habituellement. J'aime bien ce profil en fait de joueur sur des petits espaces parce que forcément aussi ça peut être intéressant quand on va jouer contre des équipes qui seront au plié. Enfin bref, c'est un joueur qui m'intéresse et que je veux voir de près. Enfin, je l'ai vu, marque des buts. C'est-à-dire qu'il y a 4 matchs, donc en 15 jours, ça fait très peu de récupération. Donc il va falloir que tout le monde soit prêt à jouer. Et c'est pour ça que la liste aussi, elle est faite aussi dans ce sens-là.
15: Zinedine Zidane avec Esteban Mirales. Comme d'habitude, les Bleus convoqués se retrouveront dès lundi à Clairefontaine. Le premier match de cette Ligue des Nations, ce sera vendredi en Turquie.
1: Le football, c'est également le début de la 5e journée de Ligue 1.
15: Monaco, 2e du classement, reçoit Lens, premier club de la saison à avoir déjà limogé son entraîneur, Dino Topmöller, remplacé par Yannick Cahuzac, ancien joueur des 100 et or, devenu adjoint, notamment de Frank Hayes, lors de sa toute première expérience sur un banc. Pas encore titulaire lui-même de son diplôme d'entraîneur, l'ex-milieu de terrain entend bien s'inscrire tout de même dans la culture du jeu artésien.
17: Les principes en soi font partie de mes principes. J'ai été bercé par Franck, qui m'a beaucoup apporté tactiquement. Et c'est vrai que j'ai une certaine philosophie, j'aime avoir la possession, j'aime être intense et ça fait partie de l'ADN de ce club. Est-ce que je me estime aujourd'hui être un entraîneur numéro un? J'ai envie de vous dire, j'ai pas le package encore. Je pense que le terrain me parle beaucoup, la tactique ça me parle, j'ai eu la chance de côtoyer des top mecs, des top tacticiens. Je suis un entraîneur en formation, j'ai envie de vous dire. J'ai la chance de pouvoir apprendre ce métier avec de super formateurs. Donc je m'estime pas encore un entraîneur numéro un, je pense que je suis en train de le devenir, mais voilà.
15: Yannick Cahuzac qui va étreiner ses fonctions d'entraîneur lensois dans un peu moins d'une demi-heure au Stade Louis II face au Monégasque.
0: Et il y a aussi des matchs d'ouverture dans les autres championnats européens.
15: Pas mal d'ailleurs. En Bundesliga, c'est le Bayern Munich qui lance le week-end de la quatrième journée en accueillant l'Union Berlin dans quelques minutes. En Première Ligue, Chelsea inaugure la sixième journée en allant à Brentford. En parallèle de l'actualité du foot anglais de championnat, Thomas Tuchel, le sélectionneur des Three Lions, a lui aussi donné sa liste de joueurs pour la Ligue des Nations. Il a notamment rappelé le milieu de terrain du Real Madrid, Trent Alexander-Arnold, qu'il n'avait pas emmené pour la Coupe du Monde et pas convoqué d'ailleurs depuis plus d'un an.
0: Enfin, au tennis, l'équipe de France de Coupe Davis va tenter de rejoindre la phase finale de cette édition.
15: Elle est à Québec, effectivement, pour affronter les Canadiens au deuxième tour de la qualification pour le top 8 final. Faute d'Arthur Fils, numéro 1 français forfait, le groupe tricolore s'appuiera en simple sur Arthur Rinderknecht, opposé dans le premier match à 21h TE à Liam Draxel, 205e mondial, suivra un duel entre Quentin Alice et Félix Auger-Aliassime.
0: Christophe Direbzian, allez, maintenant on part en reportage.
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0: Au Népal, trois semaines après les inondations qui ont submergé une vallée et fait 1400 morts, plus de 6100 disparus, les besoins sont encore nombreux. Plusieurs milliers de personnes ont tout perdu, des proches, bien sûr, mais également leur maison, leur terrain, leur travail, leurs économies. Il faut reconstruire des ponts, des routes, des écoles. Le gouvernement a annoncé un programme de bourse pour garantir l'éducation des enfants orphelins ou déplacés. Ils ont également besoin d'un soutien psychologique, ces enfants. Pour RFI, Juliette Chénion s'est rendue dans un centre d'accueil à Bidour, ville sinistrée à une cinquantaine de kilomètres de Katmandou.
19: Assise sur un banc devant le gymnase de l'association de taekwondo de Bidour, Suchita, 36 ans, berce son neveu.
20: Il a 15 mois, il était allaité. Il cherche encore le lait de sa mère.
19: La mère du garçon est morte dans les inondations. C'est la grand-mère qui a sauvé l'enfant.
20: Elle est encore très traumatisée d'avoir perdu ses deux belles filles et deux petits-enfants.
19: La famille vit désormais dans ce gymnase sur des tapis de sol avec 200 autres rescapés. Pas facile, explique Suchita, de réconforter le petit garçon.
20: La première nuit, il n'a pas dormi. On avait peur de déranger les autres autour. Mon fils de 7 ans aussi pleure souvent. Il me dit que ses cousins qui sont morts lui manquent beaucoup. Ils étaient très proches.
19: Dehors, une quinzaine d'enfants jouent sur un rectangle de gazon. Il y a un tourniquet, un toboggan. À côté, des tentes blanches dressées par l'ONG Save the Children et d'autres associations locales. Ces espaces sont réservés aux plus jeunes pour leur redonner une routine, des repères dans un lieu sûr. On y trouve des coloriages, des imagiers, des jeux de société.
20: De ce que j'ai pu voir ici, c'est un peu mieux que dans d'autres centres.
19: Achitating intervient au nom de l'association de psychologie interculturelle TPO Népal.
21: Quel est votre rôle ici?
20: Pour l'instant, on se concentre sur les premiers secours psychologiques.
19: Le but, écouter, observer, empêcher les traumatismes de s'ancrer à long terme.
20: Certains enfants restent très silencieux. Ils semblent pas avoir compris ce qu'il s'était passé. Un autre enfant croit à chaque fois qu'il voit passer un hélicoptère que ses parents sont dedans et vont revenir, alors qu'il les a vus mourir sous ses yeux.
19: Plusieurs associations, des ONG, le ministère de la Santé aussi ont déployé des psychiatres, des psychologues, des conseillers. Reste à bien répartir cette aide, surtout dans les zones sinistrées, isolées. Et après l'urgence, explique Achitating, il faudra prendre en charge d'éventuels troubles durables comme la dépression, l'anxiété ou le stress post-traumatique.
20: Dans 1, 2, 3 mois, il faudra pouvoir proposer un suivi régulier.
19: D'après l'UNICEF, plus de 17 000 enfants ont un besoin urgent d'aide et de soutien psychologique après les inondations dévastatrices survenues au Népal le 26 août, l'une des pires catastrophes des dernières décennies dans le pays. Juliette Chénion, de retour de Bidour, RFI.
1: Sachez aussi que plusieurs ONG comme Save the Children alertent, après un tel désastre et l'appauvrissement de nombreuses familles, les risques de travail infantile, de mariage précoce et de traite d'enfants risquent d'augmenter. Il a fait 18 degrés aujourd'hui à Londres, ce qui est normal, mais anormal ont été les températures tout au long de l'été. En raison du réchauffement climatique causé par l'activité humaine, chaleur et sécheresse pourraient bien devenir la norme dans les prochaines années. Dans le sud du pays, le jardin expérimental de la Société Royale d'Horticulture tente donc de s'adapter à des étés de plus en plus chauds et de plus en plus secs. Cela, Emeline Vin, en dupliquant ses collections.
2: Les pelouses du jardin botanique de Wisley sont roussies par le soleil et la sécheresse. Les hortensias d'ordinaire bleu pastel et rose fuchsia craquent sous la brise. Les haies ont particulièrement souffert cette année.
21: Cet été a été stressant, avec la plus longue période sans pluie jamais enregistrée.
2: Edward Cooper, jardinier en charge des expérimentations.
21: Noé se décolore. Regardez toutes ces taches. Ce hêtre a pourtant 80 ans. Il est idéal pour les haies sous notre climat. Mais avec l'été qu'on a passé, même les plantes matures sont en stress hydrique.
2: Ce jardin botanique possède près de 25 000 espèces de plantes. Mais après cet été inédit, en chaleur et en sécheresse, certaines variétés risquent de cesser de pousser, explique le directeur du jardin Tim Upson.
22: 20 à 25% de nos espèces pourraient ne plus être adaptées au sud de l'Angleterre. Par exemple, les hortensias souffrent énormément. On va donc faire des boutures pour les transférer plus au nord, une sorte de police d'assurance.
2: Les collections seront ainsi dupliquées dans les autres jardins plus tempérés de la Société Royale d'Horticulture. Le botaniste ne cache pas une certaine excitation face aux défis climatiques qui l'attendent. Come back in 10, 15,
22: 20 years time. Revenez dans 10, 15 ou 20 ans, nous pourrions bien avoir de nouvelles plantes que vous n'avez encore jamais vues. Et nos observations pourraient servir à l'adaptation au changement climatique, en recommandant des plantes qui filtrent la pollution ou qui soutiennent la biodiversité.
2: Ici, le maître mot, c'est l'expérimentation. Créer, évoluer, s'adapter. Edward Cooper, le jardinier, a passé l'été à trouver les plantes les plus résistantes à la sécheresse.
21: On a par exemple des plantes qui étaient populaires il y a longtemps, comme les hélianthèmes que vous voyez là. Ils résistent bien à la sécheresse et pourraient être des plantes d'avenir pour les jardins.
2: Assis près du grand plan d'eau du jardin botanique, Brian et Déborah sont venus glaner des conseils auprès des équipes d'Edward.
23: Nous allons devoir arrêter les plantes en pot. Elles demandent trop d'eau.
24: Même nos parterres de fleurs ont souffert, nos impatientes, nos bégonias. On va devoir se rabattre sur des fleurs sauvages plus hautes pour moins arroser.
2: Après la sécheresse, le Royaume-Uni craint un automne et un hiver particulièrement pluvieux qui pourraient, eux aussi, avoir un impact délétère sur les plantes et les jardins du pays. Emeline Vin, de retour de Wisley, RFI.
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1: Comme tous les vendredis, l'Asie en mouvement et ce soir, l'intelligence artificielle. En la matière, la Chine ne partage pas les mêmes peurs que l'Occident et elle ne veut pas freiner le développement de l'IA. En revanche, Joris Hilberman, Pékin a peur d'un autre poison, que l'IA soit un danger mortel pour le Parti communiste.
25: Oui, c'est le plus haut responsable du renseignement chinois qui a sonné l'alerte. Un cri d'alarme publié dimanche dernier dans un article du magazine officiel China Cyberspace. L'intelligence artificielle pourrait menacer le maintien au pouvoir du Parti communiste en Chine. Alors, ce haut responsable s'appelle Chen Yixing. Il est à la tête du ministère de la Sécurité d'État et il écrit ceci dans le style classique du parti, je cite, « Des forces hostiles et des individus aux intentions cachées, des tourne l'IA pour mener une guerre de propagande et une guerre cognitive contre la Chine, ce qui menace directement sa sécurité politique, institutionnelle et idéologique. Alors, qui sont ces forces hostiles? Eh bien, Chen Yixing cite les Américains Anthropic et OpenAI. Leurs modèles de pointe d'IA ont selon lui été transformés en armes et elles représentent de nouvelles menaces pour la cybersécurité.
1: Il faut dire qu'il y a une guerre des mots qui monte ces jours-ci entre le gouvernement chinois et les géants américains de l'IA.
25: Oui, car Pékin a très mal pris l'appel du PDG d'Anthropique, Dario Amodei, a appelé ces jours-ci à ralentir le développement de l'IA. Il n'est pas le seul, hein. D'ailleurs, Elon Musk et le patron d'OpenAI, Sam Altman, ont le même avis. Évidemment, il est impossible de freiner l'IA dans le monde sans la Chine et ses champions nationaux comme DeepSeek, Z.AI et Moonshot, qui possèdent des modèles d'IA presque aussi puissants que ceux d'Anthropique et d'OpenAI. Or, les dirigeants chinois ont vu rouge, pardon pour cette expression facile. Dans un éditorial, le quotidien très nationaliste Global Times, qui est un porte-voix du parti, a qualifié la déclaration du PDG d'Anthropique comme un appel à peine voilé à contenir la Chine. C'est, selon le quotidien chinois, un manuel de guerre froide pour le secteur de l'IA.
1: Alors Jean-Louis, pour comprendre ce qu'il y a derrière ce débat, il faut préciser que la Chine ne considère pas l'IA comme un danger pour l'humanité.
25: Absolument, il n'y a aucune angoisse publique de la part des dirigeants chinois, ni des patrons des géants nationaux de l'IA. Personne ne parle, comme Sam Altman en 2015, des dangers d'une IA surhumaine comme la plus grande menace pour la survie de l'humanité. Cette crainte, en Chine, n'est ni au cœur de la politique dans ce secteur, ni dans la culture technologique chinoise. Et pour cause, selon les experts, les entreprises chinoises de l'IA ont un accès qu'elles jugent encore limité à la puissance de calcul de l'IA. Les progrès selon elle sont lents et donc, de leur point de vue, le décollage technologique est encore loin. Au diapason, les décideurs politiques chinois se concentrent sur la mise en place de chaînes d'approvisionnement robustes en IA et sur l'adoption croissante de l'IA dans l'ensemble de l'économie. Et pour l'instant, le Parti communiste en Chine est davantage préoccupé par la création par l'IA de deepfakes de dirigeants politiques, ou bien que l'IA tienne des propos inappropriés sur Taïwan ou sur la répression de Tiananmen. Ils craignent que les chatbots d'IA ne créent des addictions psychologiques qu'ils menacent la sécurité des enfants et par-dessus tout qu'il provoque de l'instabilité sociale ou pire, un mouvement de masse suffisamment puissant pour renverser le Parti communiste.
1: Et de l'intelligence artificielle, il en sera question dans une demi-heure. Je recevrai Sébastien Garnot, le président du Paris Cyber Summit, pour commenter les nombreuses attaques cyber qui ont eu lieu cet été en France comme aux États-Unis et qui brouillent un peu plus la frontière entre criminalité, espionnage et stratégie guerrière.
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1: 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Mathieu Vendrely, c'est Afrique Soir avec une édition spéciale.
0: Oui, bonsoir Philippe, bonsoir à toutes et tous. Dans quelques instants, on va partir pour la Sorbonne. Émission spéciale à l'occasion des 70 ans du premier congrès des écrivains et artistes noirs, Sylvie Berouet et ses invités. Mais d'abord, l'actualité du continent africain en 3 minutes. 10 ans de prison ferme, la condamnation de l'ancien ministre congolais de la justice, Constant Mutamba, est également privé d'un certain nombre de ses droits civiques pour une durée de 5 ans. Il était jugé pour détournement de deniers publics, plus de 20 millions de dollars pris dans les caisses du Frivao, un fonds destiné aux victimes des exactions commises par l'Ouganda en RDC à la fin des années 90 et au début des années 2000. Le co-accusé de Constant Mutamba, Chansar Bolukola, ex-coordonnateur du Frivao, est lui condamné à 7 ans de prison. La situation à Mina, dans le centre du Nigeria, la ville est tendue, ce sont les mots d'un habitant de Mina cité par l'agence France Presse. Dans la journée, la police a ouvert le feu sur des manifestants qui s'étaient rassemblés après la mort de 37 orpailleurs illégaux détenus par des paramilitaires. Lisa Fabian.
5: Des habitants et des groupes de mineurs sont sortis dans les rues de Mina dès ce jeudi soir pour demander justice pour les orpailleurs retrouvés sans vie dans la morgue de la ville. Ces jeunes, certains à peine adolescents, ont trouvé la mort dans un centre de détention de la défense civile du Nigeria. Ce corps paramilitaire fédéral est chargé de la protection civile, de la sécurité des infrastructures et d'appuyer les forces de sécurité en situation de crise. Des responsables de la NSCDC ont évoqué une possible épidémie ayant causé la mort de de nombreux prisonniers. Mais selon un rapport du renseignement consulté par l'AFP, les 37 décès enregistrés auraient en fait été causés par la surpopulation et une ventilation insuffisante au sein du centre de détention. Le gouverneur de l'État de Niger a annoncé ce vendredi la création d'un comité d'enquête et ordonné la suspension immédiate du commandant local de la défense civile. Mais la tension reste vive dans le quartier de Tounga où les victimes étaient détenues. Ce vendredi, des manifestants ont érigé des barricades et saccagé des bus publics alors que des vidéos montrent des policiers armes à la main qui semblent ouvrir le feu dans les rues de la capitale régionale.
0: Lisa Fabian, cette attaque djihadiste meurtrière dans l'extrême nord du Cameroun. 15 morts, 3 blessés également, ça s'est passé dans le village de Madégoua dans le département du Logoné-Chari. Pas de revendication, mais les regards des experts se tournent vers ISWAP, l'État islamique en Afrique de l'Ouest. Dans cette région frontalière du Nigeria et proche du Tchad, les incursions djihadistes sont fréquentes, mais le bilan de celles-ci est particulièrement lourd. RFI, les 20h33 à Paris, Senghor, Césaire, Cheikh Anta Diop et bien entendu Alioune Diop. Il y a 70 ans à Paris, le premier congrès des écrivains et artistes noirs. Bonsoir Sylvie Berruet.
6: Bonsoir Mathieu, bonsoir à tous.
0: Et à cette occasion, émission spéciale sur RFI, vous êtes à la Sorbonne, je vous laisse la parole.
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6: Et bienvenue à la Sorbonne qui commémore donc le 70e anniversaire du premier congrès des écrivains et artistes noirs. Et nous en parlons avec nos invités, Tamandra Geny, directrice du MUCAT, le Musée des Cultures Contemporaines à Abidjan, et fondatrice d'Azart, c'est votre bébé, vous le disiez. Maboula Soumaoro, maîtresse de conférence à l'Université de Tours, présidente de l'association Black History Month. Maboula Soumaoro, vous êtes également l'autrice du Triangle et l'Hexagone, Réflexion sur une identité noire. Bonsoir et bienvenue à toutes les deux.
8: Bonsoir.
9: Bonsoir.
6: Alors nous sommes à quelques pas de l'amphithéâtre Descartes, hein, ici à la Sorbonne, à Paris, qui a accueilli en 1956 un congrès historique. C'était à l'initiative de la revue Présence africaine. Il réunit près d'une soixantaine de délégués. Ils viennent d'Afrique, d'Océan Indien, des Caraïbes, d'Amérique. Et parmi les participants, citons Aimé Césaire, Frantz Fanon, Jean-Paul Sartre, Joséphine Baker, Picasso qui lui a signé l'affiche de ce congrès, Claude Lévi-Strauss, Amadou Ampateba, James Baldwin, bref, Léopold Sédar Senghor. Et pour les accueillir, il y avait une autre figure intellectuelle noire de l'époque, j'ai nommé Alioune Diop, le fondateur de Présence africaine. Et pour démarrer cette émission, je vous propose de réécouter cette archive de manière à planter le décor.
10: Le jour d'aujourd'hui sera marqué d'une pierre blanche qui, depuis la fin de la dernière guerre, la rencontre de Bandung constitue pour les consciences non européennes l'événement le plus important. Je crois pouvoir affirmer au nom de tous les congressistes que le premier congrès mondial des hommes de culture noire représente pour nos peuples le second événement de cette décade. Noir des États-Unis, des Antilles et du continent africain, quelle que soit la distance qui sépare parfois nos univers spirituels, nous avons ceci d'incontestablement commun que nous descendons des mêmes ancêtres. Si la couleur de la peau n'est qu'un pur accident, cette couleur n'en a pas moins été responsable d'événements et d'œuvres, d'institutions et de lois sociales qui ont marqué de façon indélébile l'histoire de nos rapports avec l'homme blanc.
6: Alioune Diop, donc un son d'archive, la conférence de Bandung, on le rappelle, elle est fondatrice pour ce qu'on appelait à l'époque le tiers-monde. Tamandra Geny, je me tourne vers vous. Est-ce qu'on peut dire que ce congrès a été un événement majeur à quelques années de la vague de décolonisation ?
9: Exactement. Il faut rappeler le contexte. On est en 56 à l'époque, donc c'est une situation de domination coloniale. Donc c'est vrai que réunir autant d'intellectuels venus des quatre coins du monde, qui justement osaient se présenter, s'affirmer et justement s'identifier fièrement en tant que noirs, oui, ça a forcément posé des bases solides pour ce qu'on peut vivre actuellement aujourd'hui. Donc c'est important.
6: Même question pour vous, Maboula Soumaoro. En quoi ce congrès, selon vous, est-il si important ? On est en 1956, entre les deux guerres, la guerre froide même.
3: Et juste après Bandung, donc le mouvement des non-alignés, vous avez évoqué la question du tiers-monde. On est à quelques années, en 1956, des grandes vagues de décolonisation. Donc je pense que le Congrès peut aussi représenter ce moment d'espoir, ce moment où on a cru qu'un autre monde serait possible. On ne savait pas encore que ce monde rêvé, imaginé, désiré ne viendrait pas, ne prendrait pas forme. Mais en tout cas, en 1956, il y avait encore cette idée que on pourrait fabriquer un monde différent et qu'on pourrait établir des nations indépendantes, anciennement colonisées, en tout cas, ne reproduirait pas les dominations telles que le monde occidental les avait imposées depuis l'ère moderne. Donc c'est un moment très charnière. C'est un moment qui est assez émouvant en fait quand on réfléchit, puisque ça aurait pu être autrement.
6: Oui, ça aurait pu être autrement. Oui. Et justement, 70 ans après, donc la Sorbonne commémore ce congrès historique, colloque, exposition. Guillaume Thibault, notre reporter, a baladé son micro dans les couloirs. Il a rencontré des visiteurs au son, vous allez l'entendre, de quelques notes de piano jouées dans un amphi.
8: Peinture, photos, citations, 70 ans après, la superbe galerie Soufflot retrouve les pères du congrès de 1956. Sur l'un des tirages en noir et blanc, Césaire, Senghor, Diop et tant d'autres posent fièrement sous le regard de Thomas Adende, médiateur culturel.
11: C'est un événement historique. Je crois que la jeunesse a été un peu coupée de toute cette richesse et elle en a besoin pour pouvoir tenir ces périodes un peu difficiles que nous connaissons maintenant.
8: Artiste et étudiante, Beta Oudi est venue s'approprier ce patrimoine transmis par tous ses influents penseurs à l'aube des indépendances.
12: Toujours penser à nos libertés. L'humanité n'est pas réservée à qu'une seule partie de la population. Et donc c'est vraiment cet héritage que je chéris profondément.
8: Marc Randisiteta fait aussi partie de ces nouvelles générations qui se retrouvent dans les valeurs défendues lors du congrès de la Sorbonne de 1956.
13: Alors vibration, c'est exactement le mot. Mais c'est surtout une responsabilité. Je me questionne sur qu'est-ce que nous allons transmettre à ceux d'après, mais surtout qu'est-ce que nous faisons de cet héritage.
8: Inspirer et prolonger la pensée, il y a 70 ans, dans l'amphi Descartes de la Sorbonne, le penseur politique malgache, Jacques Rabemananjar, citait Rimbaud, « Unis, nous sentirons, ainsi qu'un javelot, harponner le tumulte étincelant des astres ».
6: Alors, qu'est-ce que nous allons faire de cet héritage, hein, s'interroge ce visiteur. Tamandra Jenny, c'est quoi la négritude aujourd'hui? Est-ce que ça a encore un sens, selon vous?
9: Oui, bien sûr que ça a un sens. Déjà, ça a un sens parce que ça fait partie de notre histoire. Ça a un sens parce qu'on le porte de différentes manières, que ce soit par l'art, par la littérature, par l'activisme divers. Ça a un sens et ça a aussi une portée et un futur. Donc, la négritude, c'est déjà un mouvement fondateur qui, qu'on soit vraiment dans les mouvements intellectuels ou pas, fait partie de notre connaissance ancrée quelque part. Et c'est vrai que c'est un mouvement auquel on peut tous et toutes se rattacher et éprouver beaucoup de fierté. Et surtout quand on voit aussi les origines de la négritude, parce que ça c'est important aussi, on voit que c'est pas né dans les années 50, c'était déjà évoqué d'une autre manière, mais dès les années 20 et peut-être même encore avant.
6: On parlera du rôle des femmes d'ailleurs.
9: En effet, mais voilà, la négritude... C'est notre héritage et c'est notre devoir de continuité.
6: Et est-ce que les questions du colloque de 56, à savoir l'émancipation, le respect des cultures noires, ont été portées par d'autres voix au fil du temps? Qui les porte aujourd'hui, Maboula Soumaoro?
3: Je pense que la question de la négritude, c'est-à-dire cette idée de fierté des cultures, en l'occurrence noires, parce que ce sont des cultures qui ont été dominées, qui ont été marginalisées, qui ont été tout simplement colonisées. Cette question, elle a évolué évidemment au fil du temps, puisque le monde a évolué au fil du temps. Donc l'une des premières étapes a été celle des décolonisations, l'instauration de nations, d'états-nations aux mains de personnes qui parfois ont fait partie de ce colloque, enfin de ce congrès de 1956. On n'oublie pas que la négritude est un mouvement artistique, intellectuel, mais également un mouvement politique. Donc des personnes telles que Senghor au Sénégal ou des personnes telles que Aimé Césaire à la Martinique ont joué des rôles prépondérants dans leur terre d'origine, que ce soit à l'ère coloniale ou à l'ère post-coloniale. Donc depuis, évidemment, là on est en 2026, 70 ans ont passé. les idéologies, les possibilités, ce qui a été mis en œuvre, tout cela a évolué. Et donc aujourd'hui, on n'appellerait pas des choses... on n'appellerait pas les initiatives, ou on les qualifierait pas, pardon, de négritude, mm-hmm. mais en tout cas, elles sont quand même héritières de combats, de principes qui ont été mobilisés, qui ont circulé, et d'une certaine fierté. Déjà, l'indépendance a été un grand moment, et peut-être de certaines formes de nationalisme qui ne sont pas obligatoirement toxiques, mais si on pense à des, je sais pas moi, à des terres comme ça, comme Haïti, si on pense à des terres comme telles que l'Éthiopie, qui a une place tout à fait particulière dans cette histoire coloniale et non coloniale dans le monde d'Éthiopie, si on regarde ce qui s'est passé en Afrique du Sud, si on regarde aussi ce qui s'est passé en Afrique du Nord et toutes les je veux dire le modèle de l'Algérie, ce qui s'est passé dans l'océan Indien, enfin tout ça relève de la négritude, c'est-à-dire cette idée de la nécessité de reconnaître la valeur et l'existence et même
14: d'unifier également.
3: Oui, alors il y a évidemment tout ce pan panafricaniste avec cette idée, ce rêve commun d'unifier toutes ces cultures qui ont connu que ce soit la domination ou la colonisation. Donc il y a encore, je veux dire, avant 1956, il y avait eu toute une série de congrès panafricains. Après 1956 et jusqu'aux années 1970 et même au 21e siècle, il y a eu aussi des tentatives de maintenir ces idéaux panafricains.
14: Justement, je voudrais en venir au rôle des femmes noires dans ce combat, parce qu'on parle bien de combat. On a souvent oublié les sœurs Nardal, ces deux intellectuelles antillaises qui ont été les précurseurs de la cause noire. C'était bien avant 1956, les sœurs Nardal, auxquelles vous rendez hommage dans l'exposition.
23: Tout à fait. C'est vrai que l'exposition part évidemment du Congrès, mais c'est important de rappeler que même le Congrès a des antécédents et des bases. C'est vrai que les sœurs Nardal, aujourd'hui, on en entend parler un peu plus, heureusement, parce que voilà, l'histoire est faite de recherches. Voilà, tout à fait. Mais c'est vrai que les sœurs Nardal, qui étaient d'origine martiniquaise et qui se sont installées à Paris, ont été d'ailleurs parmi les premières femmes noires à fréquenter la Sorbonne, notamment Paulette et Jeanne, parce qu'en fait c'était une grande famille. Et elles ont notamment à Clamart mis en place ce qu'on appelle des salons littéraires. Et c'est vrai qu'elles ont évoqué en premier alors toutes ces bases, tous ces combats, toutes ces manières de mener en fait à bien voilà cette évolution.
14: Elles ont été précurseurs.
23: Absolument. Et d'ailleurs alors peut-être que Senghor, Césaire ne l'ont pas assez reconnues, mais elles-mêmes l'ont affirmé en disant que même eux, ces grands intellectuels, ont fréquenté aussi leur fameux salon littéraire et quelque part, voilà.
14: On se bousculait d'ailleurs chez les sœurs Nardal.
23: Absolument.
14: Et c'était l'endroit, the place to be presque, hein, où il fallait être.
23: On aimerait remonter le temps et voir ce qui s'y passait, mais c'est vrai que dans l'exposition, j'ai tenu à présenter les sœurs Nardal et on a deux portraits de ces femmes faites par un artiste Guéot.
14: Mamoula Soumaoro.
3: Et quelque chose qu'on laisse souvent de côté quand on parle des sœurs Nardal qui ont été longtemps effacées et oubliées de cette généalogie faite d'hommes, les pères fondateurs de la négritude. Ce qu'on oublie des sœurs Nardal, c'est que vous venez de l'évoquer, elles ont été étudiantes ici en Sorbonne et elles parlaient anglais et elles ont été traductrices. Et donc c'est vraiment ce rôle de traduction qui, à mes yeux, semble des plus importants. C'est-à-dire que c'est par la pratique de la traduction, il y a des travaux universitaires qui ont été menés sur le sujet de la diaspora en tant que pratique, et cette pratique, elle repose sur le fait de traduire pour favoriser et faciliter les échanges et pour pouvoir rendre possible la rencontre avec notamment le monde anglophone des Amériques. Et donc les sœurs Nardal ont traduit, elles ont publié, elles avaient des publications, La Conscience Noire, elles étaient activistes, elles étaient en contact avec des femmes africaines américaines qui venaient faire leurs études également à Paris et en Sorbonne. Donc cette question donc de l'hospitalité, donc les salons dominicaux à Clamart, aussi bien que la pratique de traduction fait que ce sont elles qui ont posé les premiers jalons en fait de ce qui allait devenir la négritude et une tradition dont elles ont été un peu exclues. justement.
14: Je vous propose d'écouter à présent le dessinateur de l'affiche de ce colloque 2026. Il s'agit de l'artiste ivoirien Obou Baïs, que vous connaissez bien, hein, Tamandra Geni. Et on va l'entendre, hein, il s'interroge sur l'absence de femmes sur la photo en noir et blanc de 1956.
15: Pourquoi on ne voit pas de femmes dans cette photo alors que à cette époque, il y a aussi des femmes qui écrivaient, qui avaient des mots hardis. Et donc dans cette œuvre, je montre une scène nouvelle, une scène qui est assez émancipée, où on voit plus de femmes. Il fallait laisser des traces, il fallait montrer qu'on a cette force-là, on a existé, on a créé des choses qui sont incroyables, des livres qui sont incroyables, qui ont pu changer le monde aujourd'hui. Et donc pour moi, il était important d'axer mon travail sur cette thématique-là, sur cette photo emblématique qui a existé et la rendre actuelle. Aujourd'hui, les artistes et même écrivains africains sont là, ils sont présents, ils font partie de l'évolution de ce monde. Nous, les descendants aujourd'hui, on essaie aussi de suivre cette ligne-là, de suivre cette voie et de changer des choses, d'apporter du nouveau. Et là, dans mon œuvre, je ne peux que me réjouir et je peux être fier de cette résilience qui fait avancer surtout.
14: Voilà le dessinateur Obou Baïs, c'est lui qui a dessiné l'affiche de cette édition de ce colloque 2026 à la Sorbonne. Vous voulez réagir, hein, Tamandra Geni, vous voulez nous raconter une anecdote à propos de ce tableau?
23: C'est ça, absolument. Déjà, je suis ravie d'entendre Obou Baïs. Faut savoir qu'en fait, en tant que commissaire d'exposition, je lui ai commandé ce tableau. Alors, je savais pas à quoi ça ressemblerait au final, mais j'avais une petite vision quand même. Et c'est vrai que j'ai recontextualisé, je lui ai parlé de cette histoire de femmes manquantes, et notamment du fait que sur la photo officielle, il n'y a qu'une seule femme qui est au centre. Et le pire, c'est que dans la légende, cette femme au centre, elle est nommée par le nom de son mari, c'est-à-dire qu'il y a écrit « Madame Jean Price Mars ». Voilà, donc c'est pas lui rendre hommage. D'ailleurs, je vais dire son prénom pour de bon. Elle s'appelle Marie-Rose Clara Pérez. Donc voilà, c'était son vrai nom complet. Et donc voilà, pour revenir sur Obou, c'est vrai qu'il a fait même plus qu'une affiche. Il a fait ce tableau. C'est une véritable peinture de 130 centimètres.
14: Vous voyez
23: et
14: grand.
23: Voilà, on essaye. On voit toujours plus grand. Et finalement, ce tableau a conquis ceux qui préparaient le colloque et toute cette commémoration. Et c'est vrai que plus qu'un tableau, c'est devenu l'affiche officielle. Donc voilà, merci au bout d'être allé au bout de cette mission.
14: 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Il est 20h49 ici à Paris. Nous sommes en direct à l'occasion du 70e anniversaire, je vous le rappelle, du congrès des écrivains et des artistes noirs. On va aborder à présent le volet politique, hein, parce que c'est difficile d'y échapper. D'abord, on va peut-être écouter l'une des voix afro-américaines du combat pour l'égalité. Elle a été celle de Stokely Carmichael. Qui était-il, Stokely Carmichael? Eh bien, c'était un militant afro-américain, l'une des figures du mouvement Black Panther Party, l'époux également de la chanteuse sud-africaine Myriam Makeba, icône de la musique sud-africaine. Et selon son fils, on va l'entendre, Bokar Touré, c'est son nom, la situation reste problématique en ce 21e siècle pour les Noirs qui vivent aux États-Unis, particulièrement sous l'administration du président Donald Trump et sous la police anti-immigration, la police ICE. On écoute Bokar Touré.
16: Malgré une grande diversité d'expériences, être noir aux États-Unis, c'est faire face à une pression énorme de l'extrême droite au pouvoir sous Trump, qui œuvre à décimer les acquis du mouvement des droits civiques. Être noir aux États-Unis, c'est toujours vivre ce que Dubois appelait la double conscience, appartenir à la nation américaine sans que sa présence en tant que noir soit pleinement appréciée. Le backlash actuel se manifeste par des centaines de milliers de femmes noires mises au chômage et par le démantèlement des lois censées renverser 400 ans d'esclavage et d'apartheid légal. De grandes disparités persistent entre afrodescendants et populations blanches. Accès à l'emploi, services sociaux et surtout richesse.
14: Bon, ce sont des mots très forts. Hein. On entend une parole engagée, Mabula Soumaoro. Quel constat faites-vous de la situation de la communauté noire aux États-Unis?

0: chapeau à lui et nous le félicitons bien.
1: Moi, c'est Aboubakar depuis N'Djamena au Tchad. Et mon carton, il est très rouge pour Vinicius, qui manque des occasions. Quand même, Barcola pourrait marquer ça. Et s'il fait ça le dimanche face à l'Atlético, ça pourra nous coûter cher. Et surtout, à la Madrid, salut tout le monde.
2: C'est Kanté Mamad Bayle depuis la Guinée qu'on a écrit, plus précisément dans la région de la baie. J'adresse un carton vert à Rafinha pour son triplé au cours de cette semaine et pour ses 9 buts depuis le début de la Liga. Ce joueur vraiment mérite d'être lui aussi considéré, valorisé comme les autres pour le Ballon d'Or. Vraiment, Rafinha, il le mérite. Café des Sports, je vous salue. Rémi Ngono, vous êtes averti cette année en Liga et en Ligue des Champions. Le Barça vient très, très, très, très, très fort.
3: Moi, c'est Alexis depuis la RDC. Mon carton est rouge. Je condamne les gestes de Kylian Mbappé, Vinicius et Konaté avant le match contre Elche. Bien sûr, ils avaient le droit d'avoir leurs propres opinions, mais cacher les messages de solidarité n'était pas bon. Pour moi, la meilleure manière de s'exprimer. Le football doit avant tout transmettre le respect, la solidarité et l'unité.
4: Moi, c'est Boyer depuis Abidjan. J'aimerais donner un carton vert de soutien à Mbappé, Konaté et Vinicius pour ne pas avoir accepté de faire la propagande de Ceuta. Parce que dans cette histoire-là, les vraies victimes, ce ne sont pas ceux qui sont encore vivants à Ceuta, mais c'est les nombreux Africains qui sont morts dans la mer. Bonne émission à vous.
5: Bonjour, le Café des Sports, c'est Diallo Boubacar, étudiant guinéen vivant à Limoges. Aujourd'hui, je donne un carton vert à un rêve. Et ce rêve, c'est de participer un jour à une émission du Café des Sports dans le studio des RFI. Aujourd'hui, j'ai eu la chance de quitter la Guinée pour venir en France continuer mes études. Et je suis même passé par Paris, devant les locaux de la RFI. Donc, quoi qu'on dise, j'ai quitté un point A pour un point B et je progresse vers la réalisation de ce rêve. On ne sait jamais, il ne faut jamais dire jamais. Allez, bon Café des Sports.
6: Alors, Boubacar Diallo, on vous attend déjà dans ce studio parce que si vous êtes passé devant la radio, il faut nous demander, il faut nous appeler, il faut nous faire appeler. En plus, on a l'habitude de vos cartons et on les a toujours appréciés. On en a diffusé beaucoup. Et puis, je voulais dire, même si vous avez mis un carton rouge, Michael de Kinshasa, bon anniversaire puisque c'est votre anniversaire et que vous avez attendu ce jour. Et puis, chère Ivoirienne, envoyez toujours des cartons, vous serez toujours diffusée. On adore les cartons féminins. Allez, c'est parti, rapidement. Xavier Barret.
7: Eh ben, on se moque souvent des gardiens anglais.
6: Oui.
7: Ben moi, je vais donner un carton vert à un gardien anglais, le gardien de la sélection anglaise, Pickford, parce qu'il a atteint le cap des 100 clean sheets en Première Ligue. Ce n'est que le cinquième.
6: C'est-à-dire
7: un match de Première Ligue sans encaisser de but. Il est seulement le cinquième depuis la création de la Première Ligue en 1992. Derrière David Seaman, ancien gardien d'Arsenal, David James, ancien gardien de Liverpool, Joe Hart, ancien gardien de Manchester City, et Nigel Martin. Et lui, il joue à Everton.
6: Ouais.
7: Donc pas un top club.
6: Chez les Toffees.
7: Oui, et donc son mérite n'est que plus grand. Carton vert à lui. Il est d'ailleurs encore le gardien de la sélection anglaise puisqu'il a été appelé pour les prochains matchs internationaux.
6: Marc,
8: moi, c'est un carton vert par rapport à Eric Roy. Tous ces témoignages d'amour.
6: Ancien entraîneur du Stade de Brest.
8: Ouais, c'est quelqu'un que j'ai joué avec lui. On s'est côtoyé quand il était à Nice. On était très jeunes et j'ai été marqué par sa fille Victoria Rose, sa femme Laetitia, Marcus aussi que j'embrasse très fort. Je pense à eux très fort. L'hommage que sa fille a eu le courage de venir. Le témoignage de tous les gens de Brest, l'amour qu'il a pu donner à ce club-là et ils ont bien rendu. Donc voilà, c'est. Voilà,
6: c'est quelque
8: chose. Ouais, c'est un très bel hommage.
6: À
8: et puis ça montre bien. Après, j'aurais bien aimé que la Ligue fasse quelque chose lors de la première journée. On commente la Ligue 3, la Ligue 2 et la Ligue 1. Et ça aurait été bien de faire un hommage général pour lui. Voilà.
6: Hommage à Eric Roy. Effectivement, carton plus que vert. Rémi.
9: Carton jaune à Zachary Boucher. Pourquoi? Parce que voilà quelqu'un qui accepte à cœur joie et qui prend les valises pour rejoindre la sélection de Madagascar à quel âge? À 34 ans. En 2018, on avait convoqué ce monsieur pour qu'il rejoigne la sélection. Il dit, mais attendez, vous êtes comment? Qu'est-ce que je viens faire là-bas? Moi, je suis français, voici mon passeport. Je ne veux jouer que pour l'équipe de France. Laissez-moi ça, et puis et tout. Maintenant qu'il n'a pas la possibilité de jouer dans l'équipe de France, il veut repartir là-bas et les gens ne l'accueillent pas très bien. Mais je dis quand même au peuple malgache, pardonnez et tout, parce qu'il y a un proverbe africain qui dit que si Dieu ne pardonnait pas les péchés, son paradis serait vide.

0: Et les cartons s'arrêtent là, les amis, aujourd'hui. Hein, c'est Zinedine Zidane, mais c'était normal, c'était sa première, il fallait parler de lui. Merci beaucoup d'avoir été dans ce Café des Sports. Et on vous dit à la semaine prochaine.
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1: Bonjour, bonsoir et bienvenue sur RFI, Radio France Internationale. Il est minuit ici à Paris, 22h en temps universel et c'est l'heure de l'info sur la Radio du Monde.
0: Jérôme Bastion.
1: Au sommaire de cette édition, le président Macron a reçu les chefs de parti et les principaux candidats à la présidentielle pour les alerter de la détérioration de la situation internationale, que ce soit sur le front des ingérences russes ou sur celui du prix des carburants. 3 jours de vote en Russie pour des législatives visant à renouveler la Douma, sans grand enjeu ni opposition. D'ailleurs, il n'y a quasiment pas eu de campagne, le Kremlin visant essentiellement à conforter la politique guerrière de Vladimir Poutine. Nouveau palier dans la crise diplomatique entre Israël et le Royaume-Uni. L'État hébreu met fin à une mission britannique auprès des forces palestiniennes qui disent craindre pour leur sécurité et de voir leur isolement renforcé. Et puis le procès de l'assassinat de Federico Aramburu par des militants d'extrême droite en pleine rue à Paris. Ce vendredi, la veuve de l'ex-rugbyman argentin est venue témoigner à la barre au nom des 3 enfants du couple. Mais avant de développer ces titres, cette annonce du président Trump sur son réseau Truth Social il y a quelques minutes, l'annonce concerne le Groenland, territoire que le président américain prétend annexer depuis des années, vous le savez. Le chef de l'État affirme désormais avoir conclu avec le Danemark et le Groenland un accord réservant aux États-Unis un contrôle permanent de la sécurité du territoire rattaché à Copenhague. Cet accord permettrait à l'armée américaine, toujours selon le président Trump, de renforcer sa présence sur l'île associée à l'Union européenne et empêcher tout adversaire de Washington de s'y implanter. Copenhague salue cet accord, nous l'apprenons dans la soirée, il y a quelques minutes. Les autorités du Danemark et du Groenland disent également s'attendre à signer cet accord en marge de l'Assemblée générale des Nations unies qui s'ouvre la semaine prochaine. Nous continuons à suivre, bien sûr, les développements de cette information dans nos prochaines éditions et sur notre site. Je vous le disais en titre, les chefs des formations politiques et des principaux candidats à la présidentielle de l'an prochain en France ont été reçus ce vendredi par Emmanuel Macron. Le président entendait évoquer ce qu'il a qualifié de dégradation rapide de la situation géopolitique en Ukraine et en Europe, ainsi qu'au Moyen-Orient, et des prix du carburant devenus insupportables à ses yeux. La réunion était confidentielle, mais fait rare, le chef de l'État français a ensuite pris la parole face aux journalistes. Raphaël Delvolvé.
2: Tous les participants l'ont dit, le ton de la réunion était grave et à la sortie face aux Français, le président Macron a voulu le conserver.
3: La situation que nous traversons est grave. Nous devons d'abord rester unis, mobilisés.
2: Le chef de l'État a évoqué dans l'ordre la menace russe accrue par les événements récents en Allemagne et au Danemark. Il annonce un renforcement de la vigilance en France.
3: Demander au gouvernement de préparer un plan de protection de nos infrastructures critiques ainsi que des sites les plus sensibles de notre base industrielle et technologique de défense contre les attaques de drones et les attaques cyber.
2: Pendant la réunion, il a d'ailleurs été évoqué une centaine de tentatives d'ingérence dans la présidentielle française. L'autre grand sujet, c'est évidemment la hausse des prix du carburant liée à Hormuz et à la guerre en Iran. Emmanuel Macron dit agir pour assurer l'approvisionnement de gaz ou de diesel. Il tentera notamment des initiatives diplomatiques à New York en marge de l'Assemblée générale de l'ONU lundi et mardi prochain. C'est la priorité avant de lancer des aides financières directes pour les Français, comme le demandent les opposants politiques.
3: Avant de dépenser le maximum d'argent, et donc qui se traduira soit en déficit accru, soit en impôt, il faut surtout que nous soyons mobilisés pour essayer d'en traiter les causes.
2: Façon pour lui de garder une certaine hauteur, tout en apparaissant toujours connecté au pays et aux commandes, même sans être dans la compétition présidentielle en cours, dont il se dit vouloir être le garant de la bonne tenue.
1: Raphaël Delvolvé et le président Macron annoncent également que la France va convoquer un G7 sur l'énergie, sommet qui se tiendra dans les prochaines semaines pour avancer sur une meilleure coordination sur les niveaux des stocks de carburant. Fin de citation. Les électeurs russes votent depuis vendredi et jusqu'à dimanche pour renouveler la Douma, le Parlement russe. Ce sont les premières élections législatives depuis le début de l'invasion à grande échelle de l'Ukraine par l'armée russe. Aucune alternance du pouvoir n'est attendue. La campagne est passée quasiment inaperçue. Les médias d'État n'en parlent d'ailleurs presque pas et les candidats sont bâillonnés quand ils ne sont pas tout simplement empêchés. Le débat politique est donc réduit au strict minimum, explique le politologue Nikolaï Petrov, chercheur au New Eurasian Strategies Center, car pour les autorités russes, il s'agit surtout d'asseoir la légitimité du président russe Vladimir Poutine.
4: La marge de manœuvre est très étroite pour les candidats. Ils n'ont pas le droit de critiquer les opérations militaires ni le déroulement de la guerre. Ils n'ont pas le droit de critiquer le Kremlin. Ce qu'ils peuvent critiquer, ce sont certains manquements de la part des autorités qui ne s'empressent pas d'exécuter les ordres de Vladimir Poutine ou certains problèmes au niveau local. Car le but de ces élections, ce n'est pas la composition de la Douma d'État, la chambre basse du Parlement. Ces élections sont une question d'image. C'est pourquoi il est extrêmement important pour le pouvoir de démontrer qu'aujourd'hui, dans le contexte de la guerre, le soutien de la population n'a pas diminué et qu'il reste au contraire massif. Quant à la campagne électorale, elle est quasiment invisible dans les médias, car les autorités ne souhaitent pas attirer de nouveaux électeurs, de peur qu'ils ne soient opposés à la politique actuelle. Ce qu'ils veulent, c'est simplement que les élections se déroulent sans scandale et sans contestation.
1: Les propos recueillis par Sofia Katsenkova. La crise diplomatique entre Israël et le Royaume-Uni ne retombe pas après les restrictions commerciales visant les colonies israéliennes. L'État hébreu annonce l'interdiction d'entrer en Israël de plusieurs personnalités britanniques, mais aussi la fin des activités de l'équipe de soutien militaire britannique à Ramallah. Manon Chaplin.
5: Cela faisait près de 20 ans que les Britanniques intervenaient au sein d'un dispositif international. Placée avec d'autres pays sous la responsabilité d'un coordinateur américain, l'équipe apportait conseils, formation et soutien logistique aux forces de sécurité palestiniennes. L'objectif rappelé par le gouvernement britannique en juillet était de faire de celle-ci une force crédible en Cisjordanie occupée, mais aussi à terme à Gaza si l'autorité palestinienne devait y revenir. Pour le général Anwar Rajab, le risque se situe surtout dans la durée.
6: Il est certain que cela aura un impact négatif, d'autant que nous travaillons déjà dans des circonstances complexes et que l'autorité palestinienne est confrontée à de nombreux défis sécuritaires, politiques et économiques.
5: Dans un contexte d'explosion de violence des colons israéliens en Cisjordanie occupée, l'équipe britannique joue aussi un rôle de médiation avec l'État hébreu. Anwar Rajab voit surtout dans cette décision israélienne une nouvelle pression sur l'autorité palestinienne.
6: Cela fait partie d'un ensemble de mesures israélienne prise contre l'autorité nationale palestinienne, qu'il s'agisse de restrictions économiques, de la restriction de circulation sur nos routes avec l'augmentation des checkpoints ou encore des arrestations quotidiennes.
5: Selon plusieurs sources, les membres de l'équipe britannique basée à Ramallah ont reçu 7 jours pour quitter la Cisjordanie occupée. Manon Chaplin à Ramallah, RFI.
1: Et puis à Paris, le procès de l'ex-rugbyman argentin Federico Aramburu, assassiné par deux sympathisants de l'ultra-droite. Ce vendredi, c'est la veuve du sportif, la mère de leurs trois enfants, qui est venue livrer un témoignage émouvant. Laura Martel.
7: J'aimerais parler de nos trois enfants, commence Maria Aramburu, arrimée à la barre pour contenir les tremblements qui parcourent son élégante silhouette. Et déjà, sa voix teintée d'accent se brise. Ils avaient 10, 8 et 2 ans. La douleur qui a fait éruption dans nos vies est quotidienne, vivante, évolutive. On repense alors à cette photo projetée en début de semaine, le couple et leurs trois enfants en pyjama, leur sourire radieux en ce jour de Noël, 3 mois avant le drame. Maria raconte, ce 19 mars, le petit s'est levé à l'aube, il regarde un dessin animé quand arrive la femme de Sean Hegarty. Sean et Fédé ont été pris dans une bagarre. Fédé est à l'hôpital, il est vivant. Un signe de tête qui dit tout, elle s'effondre. Puis la maison s'emplit, les filles se réveillent. Il faut leur dire, sa voix s'étrangle, c'est le pire moment de ma vie. À son petit garçon, elle dit d'abord qu'un dinosaure a mangé son papa. Il avait besoin de savoir où était son papa et cette explication le réconfortait à un moment où c'était impossible pour moi de dire ce qui s'était passé. Aujourd'hui, poursuit-elle, il a 7 ans et parle d'assassin. Si jeune, il doit gérer cette blessure qui les accompagnera toute leur vie. Les filles se sont renforcées. enfermés malgré la thérapie, c'est très dur. La justice ne leur rendra pas leur père, mais va s'insérer dans leur histoire de vie, dit-elle. Alors de la cour, elle espère une décision qui les aide à se reconstruire et des accusés la sincérité. Dans le box, Loïc Le Prieul reste tête basse, Romain Bouvier est en larmes.
1: Merci Laura Martel. Ainsi se referme ce journal. Tout de suite, vous retrouvez Un jour au village. Retour de l'info dans 50 minutes sur RFI. Il est 9:10 à Paris.
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8: Bonjour à toutes et à tous. Bienvenue dans Un jour au village. Penaï Traoré étant absente pour le moment, j'ai le plaisir de vous présenter cette émission. Aujourd'hui, nous parlons de ces initiatives locales qui pourraient dessiner l'avenir dans les campagnes africaines. À Richatol, dans le nord du Sénégal, au cœur de la vallée du fleuve, à près de 400 km de Dakar, trois mots reviennent sans cesse. Agriculture, élevage et sucre. Derrière ces mots se cache toute une économie locale en mouvement où des initiatives innovantes se développent et donnent naissance à des solutions durables. Dans cette zone au nord du Sénégal, les résidus de la canne à sucre, autrefois considérés comme des déchets ou simplement brûlés, deviennent une ressource précieuse. Ils permettent notamment aux éleveurs de nourrir leur bétail, en particulier pendant les périodes difficiles, lorsqu'il n'y a plus d'herbe. Sur le terrain, nous avons rencontré des acteurs qui font bouger les lignes au quotidien. En studio avec nous, Madame Laure Thal, directrice de l'IPAR, l'Initiative Prospective Agricole et Rurale, docteur en sciences biologiques, et docteur Mortala, directeur des plantations de la Compagnie Sucrière Sénégalaise. Mais d'abord, la parole est à nos radios partenaires. Aujourd'hui, la radio Ngatamare FM au nord du Sénégal. Nous sommes avec Oumar Ba, rédacteur en chef de cette radio. Bonjour Oumar Ba.
9: Bonjour Monsieur Barrault, bonjour à tous les auditeurs et auditrices de la RFI internationale.
8: Monsieur Ba, tout d'abord, Ngatamare signifie quoi exactement?
9: En plat, Ngatamare désigne la première pluie. Elle représente un soulagement, un espoir et une nouvelle promesse pour les populations, notamment les pêcheurs, les agriculteurs et les éleveurs. Donc après plusieurs mois d'attente, d'espoir et de prières marquées par des difficultés liées à la sécheresse, l'arrivée de cette première pluie est vécue comme une véritable bénédiction. Elle annonce le retour de l'eau, la reprise des activités et l'espoir du jour meilleur. Donc on a repris cette définition pour montrer que nous sommes toujours à côté de la communauté.
8: Quels sont les sujets que vous développez dans votre radio?
9: Ici, nous développons beaucoup de sujets liés à la vie quotidienne des populations de Ndjoum et des localités environnantes. Donc l'objectif est de proposer des contenus qui répondent directement aux réalités et aux préoccupations de notre communauté. Nous abordons notamment les questions de développement local à travers des émissions comme Ngodja Jirendo. Nous consacrons aussi des émissions à travers l'éducation avec Nden Kosoko, qui signifie l'éducation, c'est-à-dire comment éduquer les enfants, à l'agriculture aussi à travers Ndem, qui signifie l'agriculture en poulard. La PC est également aussi abordée dans nos programmes, notamment avec l'émission AO. Enfin, nous accordons une place importante aussi à la culture à travers des émissions. Donc, à travers cette diversité de programmes, Ngatamare FM cesse à rester proche de sa communauté, à valoriser ses activités, à faire connaître ses réalités et surtout à contribuer à son développement, mon cher.
8: Monsieur Oumar Ba, quels sont les problèmes que rencontre la population dans cette zone?
9: Ici à Ndjoum et les villages environnants, nous rencontrons plusieurs difficultés. Les principales concernent l'accès à l'eau potable, l'assainissement et les inondations pendant l'hivernance. Certains villages connaissent aussi des problèmes d'électricité et de télécommunication. La santé reste également une préoccupation, notamment à cause du manque de moyens. Chez les jeunes, le chômage et le manque de formation et d'opportunités d'emploi sont importants. Enfin, l'agriculture et l'élevage, qui sont les principales activités de la zone, font face à des difficultés liées à l'accès aux ressources, au faux de brousse et au mauvais état de certains routes. En résumé, les populations ont surtout besoin d'un meilleur accès aux services essentiels et davantage de productivité économique.
8: Quelles sont les principales activités de la population dans votre localité Ndjoum?
9: Les principales activités de la population sont l'agriculture, l'élevage et le commerce. L'agriculture occupe une place importante, notamment grâce aux terres cultivables de la vallée du fleuve Sénégal. L'élevage aussi constitue également une activité essentielle pour de nombreuses familles. Le commerce et les activités liées aux services participent aussi à la vie économique de la localité. Donc toutes les activités contribuent aux revenus des populations et au développement de Ndjoum.
8: Quel appel souhaitez-vous lancer?
9: Nous lançons un appel aux autorités, aux partenaires et à toutes les bonnes volontés pour accompagner davantage les radios communautaires. Nous avons besoin de moins pour améliorer nos équipements, renforcer nos capacités et mieux répondre aux besoins des populations. Nous appelons également les habitants à continuer à faire confiance à leurs radios, à participer à ces programmes et à nous faire remonter leurs préoccupations. Une radio communautaire ne peut rester forte, comme je l'ai dit, si elle reste proche de sa communauté. Donc nous demandons à la communauté de toujours appuyer la radio, parce que aussi nous sommes une radio communautaire, donc nous ne pouvons pas aller seuls sans la communauté. Monsieur Ba.
8: Monsieur Ba, rappelez-nous la fréquence de votre radio et les émissions phares.
9: Notre radio émet sur la fréquence 102.4 FM. Parmi nos émissions phares, nous pouvons citer Ilitar et Ngaïnak, de la VDA cité, qui est consacré à l'élevage, ainsi que Ngodia Dirende Bamtar Goué, qui traite principalement des questions de développement local.
8: Merci Omar Ba et au revoir.
9: Merci beaucoup Monsieur Barrault. Merci à tous auditeurs et auditrices de la RFI internationale et que le partenariat continue.
8: Merci.
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8: Nous parlons aujourd'hui des innovations locales qui dessinent l'avenir des campagnes africaines. Dans les parcelles de Richard Toll, rien ne se perd, tout se transforme. Les résidus de la récolte, la paille, ne sont plus une nuisance environnementale. Ils sont devenus le point de départ d'une nouvelle économie, une vision industrielle et circulaire portée par des acteurs du monde rural. Pour analyser la portée globale de ces initiatives, nous recevons Madame Laure Tall, directrice exécutive de l'IPAR, Initiative Prospective Agricole et Rurale. Bonjour Madame Tall.
10: Bonjour Monsieur Barrault.
8: Pour commencer, pouvez-vous nous présenter l'IPAR?
10: IPAR, c'est un think tank. Nous sommes un groupe de recherche et de réflexion sur les politiques agricoles. Nous sommes basés à Dakar et nous travaillons dans toute l'Afrique de l'Ouest. Et cette question m'intéresse particulièrement parce que nous avons également des bureaux en Mauritanie.
8: Madame Tall, à Richard Toll, au nord du Sénégal, on voit des communautés qui transforme les résidus de canne à sucre en fourrage pour sauver le bétail en période de sécheresse. Est-ce que cette revalorisation des déchets agricoles est une tendance lourde que vous observez aujourd'hui dans l'ensemble des campagnes d'Afrique de l'Ouest?
10: Effectivement, ce n'est pas un phénomène isolé. Je dirais que dans toute l'Afrique de l'Ouest, et ce depuis assez longtemps maintenant, les agriculteurs valorisent les résidus agricoles, que ce soit les tiges de mil qui servent à nourrir le bétail ou bien les coques d'arachide ou les fans d'arachide qui peuvent être utilisées pour l'alimentation animale ou le compost, les pailles de riz dans la région de la vallée du fleuve Sénégal. Il y a toujours eu une réutilisation des résidus agricoles. Ce qu'on voit par contre comme changement, c'est que avec les modifications du climat que l'on vit, de plus en plus de nos jours, ces pratiques ne sont plus des pratiques à la marge, ça devient des pratiques stratégiques et elles s'inscrivent vraiment dans une logique agroécologique pour mieux utiliser les ressources locales, réduire les pertes et créer des complémentarités entre l'agriculture et l'élevage.
8: Vous voulez dire que ces populations sont obligées de s'adapter au changement climatique ?
10: Tout à fait. Ces populations, plus que toutes, sont obligées de s'adapter au changement climatique puisque vous êtes à Richard Toll dans une zone du monde qui va être particulièrement touchée, que ce soit en termes de baisse et de changement des volumes de pluie, mais aussi d'augmentation des températures. Et ce sont des communautés qui sont particulièrement vulnérables économiquement également.
8: Alors, Madame Tall, on parle beaucoup d'économie circulaire dans les pays du Nord, mais est-ce que les villages africains, par nécessité et par ingéniosité, ne sont pas finalement les vrais pionniers de ce modèle face aux défis climatiques?
10: C'est une excellente question, Monsieur Barrault. Je dirais que quand on parle d'économie circulaire, les villages africains sont peut-être des précurseurs. Mais pour eux, l'économie circulaire arrive pour des raisons différentes. La raison, c'est la nécessité. Dans beaucoup de villages, rien ne se perd. On a des résidus qui nourrissent les animaux, un fumier qui retourne aux champs, certains sous-produits qui sont transformés ou vendus. Ce sont des pratiques qui sont anciennes et qui répondent aujourd'hui à des enjeux extrêmement modernes et actuels. Et pour nous, le défi est de les reconnaître, nous les chercheurs, de les améliorer grâce à nos travaux et à l'innovation et d'en faire de véritables opportunités économiques.
8: Vous l'avez dit tout à l'heure, c'est une nécessité. Pour que ces initiatives locales passent à l'échelle supérieure et ne restent pas isolées, de quoi a-t-on le plus besoin? De financement, de technologies artisanales ou d'une vraie volonté politique pour créer des emplois verts pour la jeunesse rurale?
10: Quand on demande de quoi on a besoin pour passer à l'échelle, la réponse la plus facile, ça serait de dire le financement. Effectivement, il faut des financements, mais à mon avis, ils ne suffisent pas. Ce qu'il faut surtout, c'est créer un environnement favorable, un écosystème. Cela va passer par des politiques publiques qui vont soutenir les producteurs, faciliter l'accès à des petits équipements de transformation, à la formation, c'est très important, et également au marché. Si on a un jeune qui peut gagner sa vie en produisant du fourrage à partir de résidus de canne à sucre ou en transformant des coques d'arachide en combustible ou encore en compost, on va créer de la valeur localement plutôt que de laisser ses ressources inutilisées et ses jeunes sans perspective d'avenir.

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1: Madame Tal, vous parlez de producteurs. Je vous propose d'écouter le docteur Mortala, le directeur des plantations de la compagnie sucrière sénégalaise Arichatol.
2: La paille de la CC, celle qu'il récoltait au champ, elle est déjà quasiment appétite pour les animaux. Donc beaucoup d'éleveurs viennent sur place lors de la campagne de récolte pour récupérer directement cette paille. Ils hachent ça. Après, ils peuvent rajouter un peu de mélasse, mais globalement, la paille produite directement au champ est comestible et utilisable. D'autres process peuvent intégrer d'autres éléments nutritifs pour améliorer la qualité et la digestibilité, mais globalement, ce processus est fait strictement par les éleveurs au niveau de leurs habitations. À notre niveau, c'est la mélasse qui est plus recommandée puisque c'est un produit riche à péter. Il y a du sucre encore dans la mélasse. Il y a de la fibre au niveau des feuilles de canne puisque c'est un végétal avec de l'eau, des éléments minéraux et lignocellulosiques. Mais globalement, c'est un produit à péter si elle est bien hachée et bien préparée. Nous, on offre des sauts de mélasse aux éleveurs pour qu'ils puissent mélanger avec de l'eau et rajouter à cette paille. Et ils utilisent ce produit pendant la période sèche de l'année pour nourrir leurs animaux sur place. On a beaucoup de paille. On a à peu près 40 000 tonnes de paille disponibles sur l'année. On pourrait l'augmenter avec une coupe en verre qui est déjà en place avec des machines. Mais globalement, c'est un problème logistique d'organisation où les éleveurs doivent s'organiser pour venir récupérer la paille, les acheminer vers leur terroir, pouvoir procéder à une distribution équitable, avoir des équipements pour les hacher plus facilement, ce qui n'est pas évident du tout. C'est assez rudimentaire, mais je pense que on a intérêt à installer une forme d'économie circulaire entre tous ces acteurs pour pouvoir améliorer ce process de transformation et rendre donc accessible et digeste tous ces sous-produits de la canne à sucre.
1: Concrètement, Madame Tal, qu'est-ce que ça change pour le quotidien d'un petit producteur ou d'un éleveur?
3: En fait, avoir des façons d'utiliser les ressources localement, ça donne des perspectives, pas seulement pour l'environnement, pas seulement pour le climat, mais ça donne des perspectives de vie pour des communautés entières. Récemment, IPAR a fait un travail sur la mobilité des jeunes, ces jeunes qui quittent les campagnes. Et ce qu'on a vu, c'est que les jeunes ne quittent pas les campagnes uniquement parce qu'il n'y a pas d'emploi. Ils quittent les campagnes parce qu'ils veulent des revenus, mais pas n'importe quel revenu. Ils veulent des revenus décents, ils veulent des services, ils veulent des perspectives d'évolution, de la reconnaissance. Et donc, développer des activités autour de la valorisation des ressources locales, c'est peut-être créer des emplois plus verts, renforcer l'économie rurale et rendre des territoires plus attractifs. Donc, quand vous me disiez comment faire pour passer à l'échelle, il faut investir pas seulement dans les infrastructures, il va falloir investir dans l'éducation et dans les services de base. Parce que sans ça, les meilleures idées ne vont pas être mises en œuvre.
1: C'est donc d'abord une question de survie économique avant d'être une question d'écologie.
3: Les deux vont ensemble. L'économie ne peut pas marcher dans un écosystème qui ne fonctionne pas et l'écosystème ne fonctionne pas ou n'est pas habité si l'économie ne va pas bien. Donc on est dans un tandem qui marche main dans la main.

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1: Est-ce que ces initiatives constituent quand même le meilleur moyen aujourd'hui de freiner l'exode rural des jeunes ruraux vers Dakar, par exemple ?
2: La question de l'exode des jeunes, comme je vous l'ai déjà dit, n'est pas liée seulement au fait qu'on trouve un emploi. Pour rester, il faut qu'on se projette dans notre territoire. Et donc, comme je vous disais, il faut créer un écosystème. Il faut des routes, il faut des voitures, il faut des centres de formation, il faut une connexion Internet qui fonctionne bien. Et il faut que les métiers qui soient créés soient des métiers valorisants. Et que donc un producteur de fourrage soit aussi reconnu qu'un professeur, qu'un médecin, et qu'il soit respecté dans son métier. C'est ça qui va faire rester nos jeunes. Et ça, c'est souvent des questions de volonté politique. Depuis plus de 6 ans maintenant, IPAR travaille à ce qu'on appelle la territorialisation des politiques publiques. Et donc, le département de Pau d'Or est un des territoires sur lequel on teste cette idée de mettre à l'échelle du territoire les politiques publiques. Et c'est ainsi qu'on a développé plusieurs initiatives, notamment une initiative sur l'emploi vert, les emplois durables portés par les jeunes. Et dans le cadre de cette initiative, on a incubé une 50aine de jeunes. Et aujourd'hui, parmi ces 50 jeunes, il y en a une 10aine qui ont créé une coopérative et donc qui sont en train de mettre en œuvre des activités agricoles au sein de leur coopérative. Et la grande majorité des jeunes incubés ont fait avancer, bouger leur entreprise, certains de l'idée au stade de mise en œuvre. Et ceux qui avaient déjà commencé quelque chose sont en train de faire grandir leur entreprise. Et là, on voit que la formation et l'accompagnement peuvent faire un changement. Et là, on était en train d'accompagner des jeunes qui avaient leurs idées. On ne leur a rien donné comme idée. Tout venait d'eux. Et tout ce qu'on a fait, c'est un accompagnement très rapproché. Et ça marche, et ça marche.
1: Merci, Madame Tal. Je rappelle que vous êtes la directrice exécutive de l'IPAR, l'initiative prospective agricole et rurale.
2: Merci beaucoup, Monsieur Barrault.
1: C'est la fin d'Un jour au village. Merci à Nathalie Laporte pour la réalisation. On se quitte avec le titre Marietta de l'artiste Alif Nava. Prenez soin de vous et bon week-end à tous.

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2: 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Il est 22h30 en temps universel, minuit 30 à Paris.
0: Mathieu Vendrely.
2: Bonsoir. Dernière édition d'Afrique Soir. Dès le début de ce journal, le Mali et ce nouveau bilan de l'attaque de Diourra la semaine dernière. On évoque ce soir une centaine de soldats maliens tués. Précision. Serge Daniel, dans un instant. En République démocratique du Congo, le procès Frivao, 10 ans de prison ferme pour l'ancien ministre de la Justice, Constant Moutamba, était jugé pour détournement de deniers publics. Nous appellerons Pascal Moulégois. Nous reviendrons aussi sur cette attaque djihadiste meurtrière dans l'extrême nord du Cameroun, 15 morts. Pas de revendication, mais les regards se tournent vers ISWAP, l'État islamique en Afrique de l'Ouest. Information de Polycarpe Somba à suivre. Football, la liste de Patrick Vieira, le nouveau sélectionneur du Sénégal, a dévoilé aujourd'hui sa toute première liste en vue des deux premières journées des qualifications à la CAN 2027. Nous l'entendrons. Dans la deuxième partie de ce journal, suite de notre série de reportages dans le quotidien de Nouakchott, la capitale mauritanienne, et une institution ce soir, le Ngomou, le couscous mauritanien. Un reportage Moussa Oumar Barry. Et puis, il y a 70 ans, Paris accueillait un événement fondateur, le premier congrès des écrivains et artistes noirs à la Sorbonne. On en parle avec l'invité de Guillaume Thibault tout à l'heure, Daniel Maximin, l'ancien directeur de la revue Présence africaine. Le Mali, donc, pour démarrer ce journal. Le Mali, avec le nouveau bilan de l'attaque de la semaine dernière à Diourra, dans le centre du pays. C'est un camp de l'armée qui avait été attaqué, vous le savez. Attaque attribuée aux djihadistes du JNIM, le groupe de soutien à l'islam et aux musulmans lié à Al-Qaïda. On évoquait déjà l'un des plus lourds bilans de ces dernières années. Et cela se confirme, Serge Daniel, au moins 100 militaires maliens ont été tués.
3: De nombreux soldats maliens portaient un moment disparus après l'attaque djihadiste contre un camp de l'armée régulière dans le centre du pays ont en réalité perdu la vie. Selon plusieurs sources, au total, plus de 100 militaires ont été tués, soit le double du premier bilan obtenu sur le terrain. Après l'attaque, les forces armées maliennes, FAMA, ont annoncé une riposte avec la neutralisation de plusieurs combattants djihadistes affiliés à Al-Qaïda. Face à cette communication officielle, les assaillants ont diffusé des vidéos de propagande. On y voit plusieurs dizaines de militaires maliens faits prisonniers. Ils déclinent leur identité avec un appui numéro matricule. Des véhicules de l'armée nationale saisis sont exposés. Une quantité impressionnante d'armes de guerre présentées comme appartenant aux forces armées maliennes sont tombées dans les mains des djihadistes. Des sources locales confirment le bilan plus lourd des attaques, des inquiétudes des habitants avec des questions. Finalement, qui doit nous protéger? Pourquoi l'armée n'a pas envoyé un renfort? Ou encore, nous sommes très inquiets pour l'avenir. Une semaine après les événements, le camp de l'armée malienne à Diourra est toujours abandonné par les troupes. Serge Daniel, Dakar, RFI.
2: Cette information en provenance de Conakry, l'ancien Premier ministre guinéen Ibrahima Kassori Fofana s'est envolé ce vendredi pour Paris, la France, où il va recevoir des soins médicaux. D'après son avocat, Ibrahima Kassori Fofana a voyagé à bord d'un avion médicalisé spécialement affrété à la demande du président Mamadi Doumbouya. Cette autorisation ne met pas fin à la procédure judiciaire visant l'ancien chef du gouvernement. En juillet dernier, Ibrahima Kassori Fofana avait été condamné en appel pour corruption à 3 ans et 9 mois de prison. En Guinée-Bissau, cette fois, ce nouveau bras de fer entre le pouvoir militaire et le PAIGC. On en parlait en début de semaine. Le PAIGC, le parti d'opposition qui a porté la lutte pour l'indépendance, le PAIGC donc est visé par une décision qui interdit désormais aux partis politiques d'avoir leur siège à moins de 500 mètres d'une institution souveraine, d'un hôpital, d'une caserne militaire ou encore d'une ambassade. Dans la capitale Bissau, l'imposant siège du parti, monument historique qui abrite également les archives de la lutte anticoloniale, le siège du parti donc fait directement face au palais présidentiel sur la place des héros nationaux. Il est déjà fermé sur ordre du haut commandement militaire depuis le coup d'état de l'an dernier et la plupart de ses membres sont en exil à l'étranger. Mais donc le voilà poussé au déménagement aujourd'hui, de quoi faire dire au porte-parole du parti, Muniro Conte, qu'il s'agit d'un acharnement en vue des élections législatives et présidentielles prévues en décembre.
4: Je pense qu'il y a une tentative d'annihilation des partis politiques. Si on compte sur cela, Bissau, c'est une ville petite, il n'y a aucun parti politique qui remplit ces conditions d'être, par exemple, à 500 mètres du palais de la République, des camps militaires, de l'hôpital et d'autres institutions, par exemple, les missions diplomatiques. C'est une tentative d'éliminer pratiquement tous les partis politiques et cela veut dire que PSGC en tant que parti politique, et PSGC en tant qu'une institution, gêne beaucoup de gens. Et là, bon, comme ils ont essayé à plusieurs reprises de nous éloigner de conquêtes électorales, maintenant ils ont changé d'approche. C'est ça la situation réelle.
2: Muniro Conte, porte-parole du PAIGC en Guinée-Bissau, interrogé par Carole Valade. 2,5 millions de dollars, c'est la somme que les États-Unis vont restituer à la Gambie. L'argent vient de la vente d'une propriété du président déchu, Yahya Jammeh, une villa près de Washington achetée avec de l'argent public gambien. Il est 23h36 à Kinshasa, précisément. 10 ans de prison ferme, la condamnation de l'ancien ministre congolais de la justice, Constant Mutamba, est également privé d'un certain nombre de ses droits civiques pour une durée de 5 ans. Il était jugé pour détournement de deniers publics. Plus de 20 millions de dollars pris dans les caisses du Frivao, un fonds destiné aux victimes des exactions commises par l'Ouganda en RDC à la fin des années 90 et au début des années 2000. À Kinshasa, les précisions de Pascal Moulégois.
5: 14 millions de dollars payés indûment à la société privée Congo Énergie, 4 millions à l'Institut congolais de conservation de la nature ou encore près d'1 million de dollars à Tropic Architecture. Le juge affirme n'avoir pas eu du mal à éviter les détournements des fonds publics. Tout, selon eux, a été prémédité. Déjà, quand Constant Mutamba est propulsé ministre de la Justice, il neutralise la direction du Frivao et choisit son secrétaire de cabinet, Chansar Bukolola, âgé de 27 ans, pour diriger l'établissement. Il nomme aussi une de ses proches en tant que trésorière, un poste non prévu par l'organigramme. Plus d'une année durant, affirment les juges dans leur arrêt, Constant Mutamba, je cite, s'est distingué par son immixtion dans la gestion quotidienne de cet établissement, pourtant doté d'une personnalité juridique et d'une autonomie de gestion. À la barre, son co-accusé Chansar Bulokola, qui a été condamné à 7 ans, avait soutenu que les décaissements étaient ordonnés par les ministres. Constant Mutamba avait boycotté toutes les audiences après avoir dénoncé la violation de ses droits. Déjà condamné en 2025 à 3 ans dans une autre affaire de détournement, l'ancien ministre voit son casier judiciaire s'alourdir avec une nouvelle peine de 10 ans. Lui et son co-accusé sont également privés, après avoir purgé leur peine, de leur droit de vote et d'éligibilité et interdits d'accès aux fonctions publiques pendant 5 ans. Pascal Moulégois, Kinshasa, RFI.
2: L'épidémie d'Ebola en République démocratique du Congo, toujours après les messages d'espoir du gouvernement et de l'Organisation mondiale de la santé cette semaine. Nouveau bémol aujourd'hui, Médecins sans frontières considèrent que non, les signes ne sont pas encourageants. Au contraire, ils sont même alarmants. L'épidémie ne recule pas, mais elle se déplace, explique MSF. Voilà 4 mois maintenant que cette nouvelle épidémie d'Ebola a été déclarée en RDC. Elle a déjà fait plus de 3600 morts. La République démocratique du Congo encore et cette déclaration commune de l'opposition C64. Elle dénonce une nouvelle fois la répression et les violences lors des rassemblements de mardi dernier à Kinshasa, mais aussi dans plusieurs autres villes du pays. Vous vous souvenez que la plateforme avait alors appelé à la mobilisation pour s'opposer au projet de changement de constitution voulu par le camp au pouvoir. À Kinshasa, Pauline Azidi.
6: Dans cette déclaration, l'opposition condamne, je cite, « l'assassinat d'un de ses militants retrouvé inanimé et mort quelques heures plus tard à l'hôpital ». Elle condamne aussi les interdictions des manifestations publiques, les répressions des rassemblements, les enlèvements, les arrestations, séquestrations et détentions arbitraires dans plusieurs villes du pays et affirme avoir documenté ces événements. Les leaders ont rappelé que cette marche était autorisée et encadrée par les forces de l'ordre qu'ils accusent d'avoir aux côtés des forces du progrès. Milices considérées comme proches du pouvoir, exécutées un guet-apens. Il renvoie la responsabilité de ces incidents directement à la présidence. De son côté, la Commission nationale des droits de l'homme évoque des atteintes aux droits de l'homme. Elle déclare dans un communiqué qu'une mission d'observation déployée sur place a relevé que le rassemblement avait été perturbé par des personnes munies notamment de bâtons et de machettes. Mais la CNDH ne pointe pas encore les responsabilités. La commission dit poursuivre son travail pour rendre son rapport. Pauline Azedi, Kinshasa, RFI.
2: 15 morts et 3 blessés, cette attaque djihadiste dans un village de l'extrême nord du Cameroun. Les faits se sont déroulés dans la nuit de mercredi à jeudi dans le département du Logone-Chari. Pas de revendication, mais les regards des experts se tournent vers ISWAP, l'État islamique en Afrique de l'Ouest. Polycarpe et Somba, l'attaque est présentée comme l'une des plus meurtrières enregistrées dans la région ces dernières années.
7: L'attaque s'est produite dans le village Madegwa, situé près de la ville de Makari. Selon des sources locales, les assaillants, en provenance du Nigeria voisin, ont fait éruption peu avant 2h du matin en grand nombre et lourdement armés. Ils ont ciblé hasardeusement plusieurs hommes, les ont ligotés avant de les exécuter. L'attaque a duré plus d'une heure et les assaillants n'ont rencontré aucune résistance, rapporte un natif de Madegwa, qui s'en étonne d'autant plus, indique-t-il, qu'une base avancée de l'armée se trouve à 8 km environ du lieu où se sont produits les faits. L'attaque n'a pas été formellement revendiquée, mais un analyste cité par l'agence Reuters estime qu'elle pourrait avoir été conduite par le groupe État islamique en Afrique de l'Ouest, en abrégé ISWAP, actif notamment dans cette région du bassin du lac Tchad. Si l'extrême nord Cameroun, frontalier du Nigeria et proche du Tchad, fait l'objet d'incursions régulières de groupes djihadistes, cette attaque de Madegwa est présentée par des sources policières comme celle ayant entraîné le plus lourd bilan au sein des populations civiles depuis 2018. Les mêmes sources évoquent l'éventualité d'une action punitive contre ce village après la saisie et la remise aux autorités locales par un comité de vigilance de la région d'un stock de munitions qui y avait été dissimulé.
2: Polycarpe et Somba dans Afrique Soir. Et il n'y a plus de sanctions américaines contre l'Érythrée. Elles avaient été imposées fin 2021 contre le parti au pouvoir et contre l'armée érythréenne également. L'armée érythréenne dont les troupes ont été accusées de multiples exactions tout au long du conflit dans la région éthiopienne du Tigré. La diplomatie américaine explique qu'elle n'a simplement pas renouvelé ces sanctions pour promouvoir les intérêts régionaux des États-Unis. C'est un vieux serpent de mer. Comment protéger les lanceurs d'alerte, celles et ceux qui prennent le risque de parler? Un atelier régional océan Indien sur le sujet vient de se tenir pendant 3 jours à Antananarivo, à Madagascar. Sur place, il y avait des délégations des Comores, des Seychelles, de Maurice et des Maldives à l'initiative de l'ONU-DC, l'organisation onusienne contre le crime et la drogue. La correspondance d'Aurélie Couman à Madagascar.
8: À l'issue de cet atelier, un avant-projet de loi prévoit la création à Madagascar d'une commission officielle indépendante de protection des lanceurs d'alerte. Elle serait chargée de recevoir les signalements, garantir la confidentialité des plaignants et sanctionner les représailles, explique Thierry Razafimandib, secrétaire exécutif du comité pour la sauvegarde de l'intégrité.
9: Il est question de mettre en place une commission indépendante de protection des lanceurs d'alerte. Et cette autorité, donc, qui sera créée par la loi, aura comme mission de protéger tous les lanceurs d'alerte.
8: Un soulagement potentiel pour des lanceuses d'alerte comme Angélique Laure à Safine Drasoir. En 2016, elle fonde une association pour défendre la forêt de Voïboul dans l'est du pays. Après avoir documenté des coupes illégales, elle est menacée de mort à son domicile par 3 hommes. Sa plainte est requalifiée en simple voie de fait.
10: J'attends d'abord une loi qui ne soit pas seulement un texte sur le papier. Il faut un mécanisme clair, indépendant et confidentiel pour signaler les faits. Il faut que la personne sache où signaler, comment signaler et surtout qui va la protéger. Et cette protection doit être accessible aux communautés rurales avec une information dans des langues locales et par les médias qu'elles utilisent réellement, notamment la radio. Nous avons le sentiment de lutter seuls, mais nous ne voulons pas nous arrêter.
8: Le texte doit encore être adopté en Conseil des ministres avant d'être présenté devant le Parlement lors d'une session attendue dans les prochains jours. Aurélie Couman, Antananarivo, RFI.
2: Il est 22h40, presque 44 à Dakar. Les sports à présent. Patrick Vieira, le nouveau sélectionneur des Lions du Sénégal, a délivré tout à l'heure sa toute première liste en vue des deux premières journées des qualifications à la CAN 2027 contre le Mozambique et l'Éthiopie. 29 joueurs ont été appelés, dont plusieurs nouveaux venus, parmi lesquels Malang Sarr, Sadi Boussané ou encore le jeune attaquant du FC Metz, Pape Moussa Fall. Et malgré sa Coupe du Monde ratée cet été, bien Kalidou Koulibaly, lui, est toujours là, à l'inverse de Sadio Mané, absent de cette liste. Alors pourquoi ? Les explications de Patrick Vieira au micro de Babacar Fall.
11: On en reparlera avec Kalilou, avec certains joueurs. Mais au jour d'aujourd'hui, Kalilou reste le capitaine du Sénégal. Sur l'absence de Sadio, que j'ai eu au téléphone, il a un pépin physique. Et c'est pour ça qu'il ne sera pas avec nous sur ce rassemblement-là. Mais il le sera sûrement sur le prochain. Ce critère qui était important pour moi de prendre en considération, bien sûr, c'était la forme des uns et des autres en ce début de compétition. La qualité des joueurs sur les matchs qu'ils ont pu effectuer avec leur club, le temps de jeu aussi, et en même temps rafraîchir l'équipe en emmenant des jeunes joueurs. Et c'est pour ça qu'il y a une liste élargie par rapport aux trois matchs qui vont arriver.
2: Le tout nouveau sélectionneur des Lions de la Teranga, Patrick Vieira, la prochaine Coupe d'Afrique des Nations qui doit se tenir, vous le savez, dans trois pays, l'Ouganda, la Tanzanie et le Kenya du 19 juin au 18 juillet 2027, l'an prochain. Et il n'y aura pas de plan B, c'est ce qu'a affirmé ce vendredi Patrice Motsepe, le président de la Confédération africaine de foot depuis Nairobi. Précision utile parce que les inquiétudes se sont multipliées sur des retards importants dans les travaux de construction et de rénovation des stades et des infrastructures d'accueil chez les trois pays hôtes. Certains allant même jusqu'à évoquer le besoin d'avoir un fameux plan B. Alors, après s'être rendu en Tanzanie, Patrice Motsepe est allé au Kenya pour évaluer l'avancement des travaux. Et face aux critiques, il s'est voulu rassurant.
12: Il y a eu énormément de progrès, c'est visible. Il y a également eu des discussions sur certains domaines spécifiques où des améliorations doivent être encore apportées. Dans certains cas, il faut aussi modifier les plans. Il y a toute une liste de points. Pour certains, c'est prêt, c'est réglé. D'autres, nous avons fait 80%, il nous reste 20%. Mais quand je reviendrai en janvier, ce sera 100%. Nous sommes honnêtes dans notre évaluation. On m'a remis de nombreux rapports. J'ai aussi vu beaucoup de couvertures médiatiques négatives. Certains ont dit président Motsepe, le Kenya ne sera jamais prêt. Ils sont beaucoup trop en retard. Vous devez commencer à envisager un plan B et un plan C. Je veux que les choses soient claires. Il n'y a pas de plan B et il n'y en aura jamais. Il n'y a pas de plan C et il n'y en aura jamais. Je suis confiant et je le suis encore davantage après le rapport que j'ai reçu hier soir et après la visite que j'ai effectuée. Nous allons bel et bien organiser la Coupe d'Afrique des Nations la plus réussie de l'histoire de cette compétition, ici au Kenya. In the history of this
2: competition here in Kenya. Patrice Motsepe, président de la Confédération africaine de football, au micro de notre correspondante à Nairobi, Alban Tiroir, le ministre des Sports du Kenya, lui aussi s'est voulu rassurant. Il a affirmé que le Kenya allait accélérer les préparatifs pour la CAN 2027. RFI à Nairobi, comme à Antananarivo, il est 1h47. À Nouakchott, la suite de notre série de reportages en Mauritanie. Après avoir bu du thé hier, place au plat aujourd'hui, et pas n'importe lequel, un patrimoine culinaire très prisé par les Mauritaniens. C'est le couscous, appelé aussi ngomou. Chaque jour, dans plusieurs cuisines, dans les cuisines, la vapeur monte au-dessus des couscoussières, répandant la douce odeur d'ngomou à travers les quartiers. Il faut dire que ce plat requiert des heures de préparation et aussi beaucoup de délicatesse. Nouakchott, Moussa Oumar Barry.
13: Dans ce carrefour, du matin au soir, des femmes se retrouvent pour faire et vendre leur couscous. À cause de ce plat, l'endroit est tellement prisé qu'il a été nommé le carrefour couscous. Mariam Mint Ahmed, assise des plats de semoule bien tamissés autour d'elle. Elle explique les procédures à suivre pour bien préparer le ngomou.
14: La semoule est tamisée, humidifiée et roulée à la main, puis cuite à la vapeur sur une couscoussière. La viande est mijotée avec des épices et les légumes. Pour finir, on dresse la semoule dans un plat, on ajoute la viande et les légumes, puis on verse le bouillon avant de servir.
13: Elle donne aussi les raisons qui font que ce plat est si courtisé par les Mauritaniens.
14: Le couscous fait partie du patrimoine culinaire mauritanien. Il est préparé avec soin, surtout lors des mariages et des grands événements. Apprécié par les invités, il suscite souvent leur curiosité sur les endroits où on peut le déguster.
13: Ce plat, qui se prépare avec beaucoup de délicatesse, fait aussi l'objet de convoitises à l'extérieur. Selon Isdemint Ibrahim, chaque année, des milliers de sachets de couscous sec sont exportés du pays.
15: Pour le couscous sec que nous exportons, on utilise la semoule et la farine. Au lieu de la couscoussière, on l'étale sur un torchon propre pour le faire sécher, puis on le met en sachet. Nous l'expédions dans la sous-région. Certains clients nous appellent et nous mettent en contact avec des chauffeurs. D'autres envoient quelqu'un acheter pour l'envoyer à leur famille.
13: Walid, lui, n'est pas venu pour acheter, mais il nous confirme la saveur du gomou.
16: C'est un très bon plat mauritanien. Surtout, il est accompagné par des légumes et c'est un très bon plat. C'est délicieux.
13: Pour mieux conserver ce patrimoine culinaire et assurer sa transmission de génération en génération, l'État mauritanien a mis en place en 2021 l'École nationale du métier du tourisme. Mohamed Zine El Abidine en est le directeur général.
17: Le premier objectif, c'est de recenser notre patrimoine, de former des formatrices sur la technique pédagogique et sur les façons de pouvoir transmettre le savoir-faire à des jeunes générations. Troisième objectif, c'est que ce patrimoine-là soit reconnu au niveau de l'UNESCO comme étant un patrimoine culinaire propre à la Mauritanie.
13: Le ngomou est plus qu'un simple repas. C'est aussi un plat de partage. Il rassemble les familles, les invités autour d'une même table. Moussa Oumar Barry, Nouakchott, RFI.
2: Et la suite et la fin de notre série en Mauritanie, ce sera demain. On évoquera ce fléau silencieux, la salinisation des terres avec des conséquences extrêmement pénibles pour certains habitants autour de Nouakchott. On en a parlé ce soir hein, sur RFI. Il y a 70 ans, Paris accueillait un événement fondateur. Au sein de l'amphithéâtre Descartes de la Sorbonne, se tenait le premier congrès des écrivains et artistes noirs, porté par Léopold Sédar Senghor, Aimé Césaire, Cheikh Anta Diop et tant d'autres, venus d'Afrique, de la Caraïbe, de l'océan Indien, des Amériques et d'Europe. Ce congrès allait ouvrir une nouvelle ère. Un congrès porté tout particulièrement par Alioune Diop, poète et fondateur de la revue Présence africaine. Arrivé de Guadeloupe pour ses études, Daniel Maximin a côtoyé tous ses pères fondateurs et il a dirigé lui aussi la revue Présence africaine après la disparition d'Aline Diop. Il revient au micro de Guillaume Thibault sur la genèse du congrès de 1956.
18: Bonjour Daniel Maximin.
19: Bonjour.
18: Comment est né ce congrès? Comment en 56 ces têtes pensantes réussissent à venir à la Sorbonne, à organiser un congrès, à faire entendre leur voix?
19: Difficilement, puisqu'ils ont eu leur fille Descartes la veille. Mais ils ont demandé à faire un congrès intellectuel. Et l'année d'avant, en 55, il y avait eu Bandung, la naissance du tiers-monde. Asie, Afrique, Amérique latine, face au monde occidental et face au monde communiste. Et c'est là que Alioune Diop a dit, on va remplir le trou. Et nous allons faire un congrès des absents de Bandung en attendant que nous soyons libres politiquement. Et c'est comme ça qu'ils ont dit, nous on va faire un congrès en 56 des Noirs du monde.
18: Ici à Paris, à la Sorbonne, comment ils ont fait pour convaincre?
19: Ici parce que c'est ici qu'ils étaient, c'est ici qu'ils ont fait leurs études. Et donc le petit groupe d'amis qui étaient ensemble depuis 47, Alioune Diop, Césaire, Senghor, Damas, c'est des copains depuis avant la guerre. Ils étaient étudiants à la Sorbonne dans les années 30. Et après, ils sont devenus des intellectuels, des gens présents, parfois même politiques, comme Senghor et comme Césaire. Ils étaient des résistants aussi. Alioune Diop était un résistant à Paris pendant l'occupation allemande. Paris, c'était une capitale du tiers-monde. C'est ici que des Antillais, des Congolais, des Nigérians, des Guyanais se sont rencontrés. Donc c'était le monde noir que ce petit groupe de copains avait réussi à rassembler pour que la culture soit le moteur de l'émancipation et de la solidarité entre eux qui devrait aboutir ensuite aux libérations, par exemple, aux indépendances politiques dans les années 60.
18: Souvent, on ne parle que de politique, d'engagement. Vous l'avez dit, le cœur de ce congrès, c'est la culture.
19: Oui, oui. C'était leur pratique. c'était des poètes. C'est des gens qui, quand ils étaient étudiants, ont écrit des poèmes, ont fait des revues, l'étudiant noir.